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0: ça.
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0: Africa Forward qui s'est ouvert hier dans la capitale kenyane. On y revient nous aussi dès le début de ce journal. Pendant ce temps, un véritable sommet de stars du cinéma à Cannes où le festival démarre aujourd'hui. On va en parler. On va revenir sur ces sanctions européennes décrétées hier contre des colons extrémistes israéliens coupables de violences en Cisjordanie. L'actualité, c'est aussi les opérations d'évacuation qui sont désormais terminées à bord du navire touché par un foyer d'antivirus. Et puis Ousmane Dembélé a remis ça à l'attaquant du PSG, sacré hier soir meilleur joueur de Ligue 1 lors de la cérémonie des trophées UNFP. Transition énergétique, intelligence artificielle, numérique ou encore agriculture, ce sont les principaux secteurs qui bénéficieront des 23 milliards d'euros d'investissement annoncés hier à Nairobi au premier jour du sommet Africa Forward dans la capitale kenyane. Une première journée axée donc sur l'économie avec un forum d'affaires qui réunit plusieurs milliers de chefs d'entreprise français et africains. Aujourd'hui, ça s'annonce plus politique. 32 chefs d'État et de gouvernement sont attendus sur place, Alban Tiroir.
1: L'Union européenne n'a pas publié la liste.
0: Alors, on essaie de retrouver Alban Tiroir en direct, ou plutôt notre correspondante à Nairobi, qui va revenir donc sur cette deuxième journée du sommet Africa Forward qui s'est ouvert hier dans la capitale kenyenne. Alors, un sommet Afrique-France, je vous le disais, avec une première journée consacrée à un forum économie et une deuxième journée, Alban, donc, entre chefs d'État et de gouvernement.
2: Parmi eux, 28 chefs d'État devraient être présents selon l'Élysée. D'autres pays seront représentés par leurs chefs de gouvernement ou encore des vice-présidents. Puis il y aura trois grands absents, les dirigeants de l'AES, Mali, Burkina Faso et Niger. Trois pays qui ont rompu brutalement avec Paris. Malgré ces absences, les pays d'Afrique de l'Ouest seront présents, avait annoncé Emmanuel Macron dimanche. Les dirigeants du Sénégal, de la Côte d'Ivoire ou du Togo sont par exemple attendus. Pour ceux qui seront à Nairobi, plusieurs thématiques sont en programme des échanges. Il y aura d'abord une rencontre de ces politiques avec une trentaine de PDG français et africains pour parler industrialisation et transition énergétique. Le secteur privé a été au cœur de ce sommet. Le président kényan, William Ruto, avait annoncé la veille de son ouverture, ne pas être en quête d'aide ou de prêt, mais d'investissement. Autre thématique phare au cœur des discussions, l'architecture financière internationale. Sa réforme est un projet porté par les présidents français et kényans. Elle vise à rendre le système financier mondial plus équitable et plus adapté aux besoins de développement des pays du Sud. Enfin, les questions de paix et de sécurité sur le continent africain feront aussi l'objet de débats. Alban Tiroir, Nairobi, RFI.
0: Et édition spéciale, on le disait, consacrée à ce sommet Afrique-France juste après ce journal en direct de Nairobi où RFI, France 24 et TV5 Monde vont aussi interviewer le président français Emmanuel Macron. Vous l'entendrez à 19h en temps universel. Mais pour l'heure, on part à Cannes, dans le sud de la France, où s'ouvre aujourd'hui le célèbre

0: festival de cinéma avec son tout aussi célèbre tapis rouge qui devrait bientôt être déroulé. 79e édition, 40 000 festivaliers et des dizaines de milliers de visiteurs attendus. Et dans la foule, notamment Léa Boutin-Rivière, l'une de nos envoyées spéciales. Bonjour Léa.
1: Bonjour Gaëtan, bonjour à tous.
0: Alors coup d'envoi de la cérémonie d'ouverture à 17h en temps universel et on attend une fois de plus beaucoup de monde, de beau monde.
1: Et pour vous donner quelques noms, Kristen Stewart, Marion Cotillard, Penélope Cruz ou encore John Travolta. Ils seront tous sur les célèbres marches rouges du Palais des Festivals, ça c'est côté acteur. De l'autre côté de la caméra, on attend aussi Peter Jackson, le réalisateur de la saga Le Seigneur des Anneaux. Lui recevra demain la Palme d'Or d'honneur, 25 ans tout pile, après la diffusion en avant-première du premier volet de la trilogie, vous l'aurez deviné, c'était ici même à Cannes. Les blockbusters ont donc toute leur place au festival et pourtant, cette année, les grands studios hollywoodiens brilleront par leur absence. Ni le prochain film de Christopher Nolan, ni celui de Steven Spielberg ne seront présentés. Mais les cinéphiles peuvent se rassurer, le programme reste très riche. Pedro Almodovar sera de la partie, 7e montée des marches pour l'Espagnol. Il y aura aussi l'Iranien Asghar Farhadi ou encore le Roumain Christian Mungiu, déjà sacré en 2008. Et puis la particularité cette année, c'est enfin la présence de nombreux petits nouveaux, 11 réalisateurs tout de même sur les 22 films en sélection officielle. Une façon peut-être pour le festival de balayer les accusations de favoritisme dont il fait régulièrement l'objet.
0: Merci Léa Boutin-Rivière en direct de Cannes. RFI, il est 2h05 à Washington où Donald Trump joue les docteurs ou en tout cas use de la métaphore médicale pour parler d'un sujet qui n'a a priori rien à voir, la guerre en Iran. Un docteur pas très optimiste d'ailleurs. Le cessez-le-feu, dit le président américain, est sous assistance respiratoire massive, comme ajoute-t-il lorsqu'un médecin dit à son patient qu'il n'a qu'un pour cent de chance de vivre. Donald Trump qui, plus prosaïquement, dit aussi réfléchir à reprendre son opération Projet Liberté qui vise à escorter les navires bloqués dans le détroit d'Hormuz. L'Iran prévient, le pays est prêt à riposter et à donner une leçon en cas de nouvelle agression. Pendant ce temps, au Liban, au moins 6 morts hier après un bombardement israélien dans le sud du pays, malgré le cessez-le-feu censé être encore en vigueur. Et ce sont Israël et les États-Unis qui font le sale boulot de l'Europe en Iran comme ailleurs. Déclaration de Benjamin Netanyahou, le premier ministre israélien, qui ne digère pas ces sanctions adoptées hier par l'Union européenne. Alors elle vise des colons israéliens, auteurs de violences contre des Palestiniens en Cisjordanie, gel des avoirs, interdiction d'entrée dans l'UE, 7 individus et organisations sont concernés. Est-ce qu'on sait lesquels exactement, Nicolas Falaise?
2: L'Union européenne n'a pas publié la liste des colons et organisations sanctionnées, mais leurs noms sont cités en Israël par l'ONG anti-colonisation La Paix Maintenant et par des médias. Sont notamment visés Amana, une entreprise qui finance et construit des colonies israéliennes en Cisjordanie occupée. Regavim, une organisation qui milite ouvertement pour déposséder les Palestiniens de leurs terres. Sur la liste également, Daniela Weiss, figure radicale de la colonisation, et son mouvement, Nahala, qui veut construire pour les Israéliens dans la bande de Gaza. Ces sanctions européennes s'ajoutent à celles adoptées en 2024, qui visaient déjà des personnes et entités liées à des faits de violence envers les Palestiniens, notamment la mouvance des jeunes des collines, l'une des franges extrémistes du nationalisme religieux israélien. Outre ces mesures européennes, des pays ont adopté leurs propres sanctions, Royaume-Uni, France, Canada et même États-Unis, mais ces sanctions américaines ont été rapidement levées par Donald Trump à son retour à la Maison-Blanche.
0: Au moins un mort en Ukraine, bilan provisoire après des frappes russes cette nuit dans le pays, le tout quelques heures seulement après la fin d'un cessez-le-feu de 3 jours qui a de toute façon été très fragile. Mission accomplie, se félicite la ministre espagnole de la Santé. Elle a annoncé hier soir la fin des évacuations à bord du MV Ondus, ce navire de croisière touché par un foyer d'antivirus. 3 morts et plusieurs autres malades confirmés ou suspectés. Les passagers ont tous été évacués vers leur pays d'origine. En France, les cas contacts d'une des malades vont être placés en quarantaine renforcée. Le Premier ministre Sébastien Lecornu a quand même appelé hier à ne pas créer de panique. Et c'est aussi l'avis du professeur Olivier Bouchot, chef du service des maladies infectieuses et tropicales de l'hôpital Avicenne de Bobigny.
3: Parler de mettre des masques maintenant me paraît complètement hors de proportion avec la réalité de ce qui se passe. Que s'il y a une transmission interhumaine, a priori, ça nécessite des contacts très rapprochés. Donc dans l'état actuel des choses, à part peut-être des personnes qui vivraient dans l'entourage d'une des personnes contacts, mais ça représente un nombre infiniment petit en France, mais pour le français de tous les jours, il n'y a aucune raison pour se protéger de l'antivirus, il n'y a aucune raison de mettre des masques.
0: À propos

0: suivie par Laurence Théo. On termine avec du football en France et les trophées hier soir de l'UNFP. Sorte d'Oscar du ballon rond. Comme l'année dernière, c'est l'attaquant du PSG, Ousmane Dembélé, qui a été sacré meilleur joueur masculin de la saison, Baptiste Leduc.
1: Moi, je dis en vrai, Dembélé.
2: Il est même pas là.
3: Parmi les chasseurs d'autographes,

0: PSG.
1: Au mois d'août, tout est remis à zéro. Voilà, on veut remporter à chaque fois des trophées. Je suis un compétiteur, donc j'ai toujours cette envie de vouloir gagner des trophées.
0: Ses prochains objectifs sont connus, une deuxième Ligue des Champions avec le PSG et une deuxième Coupe du Monde avec l'équipe de France.
2: À Baptiste Leduc, merci d'écouter RFI, édition spéciale ce matin.
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Et coucou tout le monde, j'espère que vous allez bien, que vous avez passé un bon week-end, que vous avez profité. Nous on se retrouve pour un agenda de début de semaine, j'espère que vous êtes prêts, c'est parti. Les Clapiérois font leur show. Venez voir les expositions que les habitants du Clapier ont à vous offrir. En ce moment, et jusqu'au 30 mai, vous pourrez apercevoir l'exposition de Sylvie Dédé, qui est peintre à la salle communale du Clapier, qui est ouverte les mercredis, vendredis et samedis de 14h à 18h. Les autres jours sont sur rendez-vous au 06 48 31 95 55. Les œuvres de Patrick Demout ont pris place à la salle des solos de la galerie Passage à l'art, sous le titre évocateur de Lumière obscure. Illustrateur indépendant à la fin des années 70, il présente aujourd'hui une peinture tout à fait précise et vaporeuse, allégorie fantastique où l'œil avisé décrypte un univers organique qui fait hésiter entre monde abyssal, forêt primaire, subtropicale et paysage post-apocalyptique. C'est de ce lundi 11 mai au 30 mai à la galerie des Passages à l'art, espace commercial de la Capelle, qui est ouverte du lundi au samedi de 14h à 18h.

Venez visionner le film proposé par le club Cinemio Sagunto, Un poète, de Simon Messa Soto. Ce film raconte l'obsession que Oscar Restrepo a pour la poésie. Fantasque et vieillissant, il a succombé au cliché du poète maudit. La rencontre avec Yurladi, une adolescente aux origines modestes en qui il voit un potentiel grandissant, apporte un peu de lumière à son quotidien. Cependant, l'entraîner dans le monde des poètes n'est peut-être pas la meilleure voie à suivre. Pour participer à cette séance, rendez-vous ce lundi 11 mai à 14h et 20h30 au cinéma de Millau ou ce mardi 12 mai à 18h30 à la même adresse. On continue sur le cinéma, vous aurez l'occasion de visionner le film documentaire « Dans la forêt » de Pascal Ferland. C'est un essai documentaire qui explore les liens entre humains, animaux et forêts, révélant un monde complexe où s'affrontent protection et exploitation. Entre réalisme, engagement politique et onirisme, le film appelle à repenser notre rapport au vivant. Cette séance sera faite en présence de la réalisatrice, Pascal Ferland, et en partenariat avec le Doc Seven. Pour visionner ce film, rendez-vous ce mardi 12 mai à 20h au cinéma de Millau. Allez découvrir l'exposition de peinture et saveurs poétiques de Nicole Morin durant tout le mois de mai chez NA, 4 avenue Jean Jaurès à Millau. Le vernissage a lieu ce mardi 12 mai de 18h à 20h à la même adresse. Venez nombreux! Espace Loisirs et Création vous convie au dernier atelier d'écriture de la saison, ce mardi 12 mai de 14h30 à 16h à Saint-Jean-du-Bruel dans leur local. Et si vous découvriez les secrets des blasons le temps d'un après-midi ? Plongez au cœur du Moyen-Âge à travers une activité immersive mêlant création artistique et découverte historique. Ça se passe ce mercredi 13 mai au Viala du Pas de Jau à partir de 15h. Réservation obligatoire au 05 65 58 91 89. Rendez-vous à 15h au point d'accueil de la tour. Possibilité de se costumer, les enfants doivent être accompagnés d'un adulte et l'âge conseillé est de 3 à 11 ans.

Et voilà, c'est déjà la fin de cet agenda. J'espère que vous auriez trouvé des choses intéressantes à faire pour ce début de semaine. Quant à nous, on se retrouve bientôt. Voilà, des bisous, à la prochaine.

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Imaginez-vous, vous êtes à la gare, le guichetier vous demande où vous souhaitez aller. Destination Anywhere, déclare les Marvelettes. Martha and the Vandellas rétorquent avec Nowhere to Run.

0: Amour contrarié, sexe, vie quotidienne sont des thèmes récurrents dans la soul, mais souvent les textes sont éminemment politiques. En voici la preuve avec The Ghetto par Donny Hathaway et Winter in America par Jill Scott Aaron.
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0: Amour contrarié, sexe, vie quotidienne sont des thèmes récurrents dans la soul, mais souvent les textes sont éminemment politiques. En voici la preuve avec The Ghetto par Donny Hathaway et Winter in America par Jill Scott Aaron.
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C'est aussi en 1966 que les Hailey Brothers enregistrent chez Motown This Old Heart of Mine. Deux ans auparavant, ils comptaient dans leur rang un certain Jimmy James, guitariste de son état, qui deviendra célèbre sous le nom de Jimi Hendrix. Et pour terminer cette playlist, retour à Memphis, dans les studios de Stax Records, où Wilson Pickett enregistrait en 1965 In the Midnight Hour.

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5: Alors c'est la carotte. 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
6: Cette semaine, je vous propose de parler d'autonomie, une autonomie douce. On a déjà fait des émissions sur le sujet. On n'est pas très loin de chez Orphée, que vous avez découvert la semaine dernière avec ses fleurs et avec le collectif de la fleur française. On est aujourd'hui

0: chez Sandy Motion. Bonjour.
1: Bonjour.
0: Tu fais beaucoup de choses, on a un petit peu parlé avant. Tu fais de la vannerie, tu fais de la tannerie, tout ça de manière très naturelle. Tu fais de la cueillette, tu proposes des cueillettes sauvages, tu es prof de yoga. Voilà, et tout ça, ça se fait des personnages en général que j'aime bien présenter à l'ours et à la carotte, puisque ce sont des gens comme toi qui cherchent à vivre autrement et qui parfois trouvent des choses. Je vois qu'à côté de nous, il y a pas mal de branches d'osier, je suppose, ou de saules. On va parler peut-être vannerie. C'est comme ça que ton rapport à l'autonomie et à la nature a commencé. C'est un lien ancien chez toi?
1: J'ai commencé mon lien avec la nature en passant le brevet d'état d'accompagnateur en montagne. Où au début, j'accompagnais les gens en montagne de façon plutôt sportive. Et puis petit à petit, je me suis rendu compte que c'était plus pour moi suffisant. Et je me suis tournée un peu vers la nature, à la fois les oiseaux, les champs d'oiseaux et en même temps les plantes. Et essayer de voir comment ces plantes qui nous entourent peuvent nous servir dans notre quotidien. Donc la vannerie, ça fait partie d'une des façons dont j'ai pu utiliser ces plantes et dont j'ai essayé de transmettre l'utilisation aux gens qui venaient avec moi.
0: Alors toi, t'en fais quoi? Donc c'est de l'osier que tu récupères du sol?
1: Alors tout ce qu'il y a là, c'est des il y a des saules, il y a des noisetiers, il y a du cornouiller. C'est des plantes que j'utilise pour faire des paniers, mais pas que en fait. C'est vraiment pour faire toutes sortes d'objets. Et toutes les chutes, je les utilise pour faire des petites rambardes.
0: Ouais, c'est ce qu'on appelle des plessis. On met pour faire des bordures de jardin ou pour mettre de la terre dedans, pour faire des carrés jardins. Ouais. Ok, ça, ce sont les chutes en fait de ce que tu fais en travail.
1: Voilà, c'est pour éviter de les brûler, ouais. Et de faire de la fumée. En fait, nous, on s'en sert vraiment pour faire nos haies. Okay. Tout ce que je ne vais pas pouvoir utiliser, ou des fois, il y a des saules qui sont un peu tachés, ou les noisetiers, une fois qu'ils sont un peu trop secs, on ne peut plus tirer les fines lamelles qui servent à faire les paniers. Et dans ces cas-là, au lieu de soit je les ramène dans la forêt, soit je les utilise.
0: Donc la vannerie, tu en fais quoi? Donc des paniers, tu viens de le dire?
1: Alors là, en ce moment, par exemple, je récupère l'écorce des tiges, ça peut être du saule, par exemple. Avec les écorces, on peut en faire des chapeaux, on peut en faire des sacoches. Et c'est au fil des saisons, essayer de voir, y a des saisons où on va pouvoir utiliser l'écorce, d'autres où on va utiliser le feuillage. En fin d'été, ça va plutôt être le feuillage et les joncs. À l'automne, ça sera plutôt le noisetier pour faire les paniers. Et en fonction des saisons, essayer d'adapter sa vannerie, de faire une vannerie paysanne quoi, au fil des saisons.
0: Okay. Ça t'est venu comment, cette envie?
1: Bizarrement. Hein. petit à petit, par curiosité. Je pense que c'est vraiment la curiosité tout au long de ma vie là, qui m'a amenée dans des univers à la fois complètement différents et en même temps qui se rejoignent. Comme le tannage, la vanne.
0: J'allais dire, on va passer du végétal à l'animal. Qu'est-ce qui t'a pris aussi de vouloir faire du tannage?
1: Eh bien, je pense que c'est surtout quand je suis tombée enceinte.
0: Alors, le tannage, on va rappeler. Hein. Ouais, c'est le fait de prendre une peau d'animal et de la transformer en cuir.
1: En fait, c'est moi, quand j'ai vu la peau de mon ventre qui changeait, je me suis dit que la peau, c'était quand même quelque chose de magique qui nous accompagne tous les jours. Et après, je me suis dit, oui, les anciens, en fait, ils utilisaient vraiment ces peaux-là, pas les nôtres, hein, mais les peaux des animaux pour faire toutes sortes de choses. Et j'ai voulu essayer. Donc j'ai demandé à des paysans s'ils pouvaient me prêter des peaux plutôt que de les jeter, parce que maintenant c'est vrai qu'on a tendance à les jeter. Et j'ai essayé de les transformer. Alors au début, il y a eu pas mal d'échecs. Et petit à petit, j'ai réussi à trouver une méthode qui me permettait, sans utiliser de produits chimiques, de les transformer pour pouvoir les utiliser pour des instruments à percussion. Alors moi, ce qui se passe, c'est que s'il y a quelqu'un qui veut faire un instrument de musique, il m'appelle et il vient à la maison. Moi, j'ai la peau, soit il la tanne avec moi, d'accord, soit j'ai déjà tanné la peau et on fabrique l'instrument ensemble.
0: D'accord.
1: Voilà, je trouve que au moins, il y a vraiment un autre rapport qui se crée avec l'instrument. Et pour moi, c'est ça, c'est le plus important, quoi. Plutôt que de fabriquer des instruments à la chaîne et qui n'ont pas forcément de vie derrière.
0: Alors, tu utilises quoi, c'est quoi comme peau que tu utilises comme animaux?
1: Alors, ça peut être des peaux de daim, des peaux de biche, de cerf.
0: Donc, tes copines avec les chasseurs du coin?
1: Entre autres. Voilà.
0: C'est bien ça de relier qu'être écologiste et faire quand même le lien avec les chasseurs, c'est très bien.
1: Moi j'ai trouvé ça génial parce que c'est souvent assez clivé, il y a les écolos d'un côté et les chasseurs de l'autre, et en fait on utilise la même nature, et c'est réussir à discuter ensemble, et finalement en fait il y a plein de secteurs sur lesquels tout va bien quoi.
0: Si on n'écoute pas trop ce qu'on nous dit

0: penser et comment voir les autres. Il suffit de discuter, on se trouve des points communs.
1: Ouais, complètement. Moi, j'ai, en fait, à la fois, c'était très riche au niveau apprentissage de la peau, mais socialement aussi beaucoup. Moi, ça m'a changé beaucoup de, ça m'a changé un regard sur, sur l'univers de la chasse, quoi. J'ai d'ailleurs été contactée à Montpellier pour faire une conférence sur le tanage par la Fédération de chasse. Et pour moi, c'était un vrai cadeau.
0: Super, j'aime bien, en effet. C'est un vrai cadeau pour les auditeurs aussi. Parlez autour de vous, vous verrez que parfois les barrières qu'on essaie de mettre entre nous n'existent pas. Ouais. Donc on est aussi entouré de pas mal de végétales ici. Tu fais aussi ces cueillettes. Qu'est-ce que tu proposes aux gens de manger, de se soigner, de les deux?
1: Alors moi, mon but, c'est pas de dire aux gens il faut faire ça, c'est vraiment de rendre les gens autonomes par rapport à l'utilisation des végétaux, par rapport à la reconnaissance des végétaux. Quand on approche un peu le milieu de la botanique, on a l'impression que c'est très austère et très compliqué. Et en fait, c'est rendre tout ça beaucoup plus simple en essayant de se limiter à quelques végétaux qui vont pouvoir nous servir à manger, à se soigner, à faire une petite pharmacie pour des petits bobos, hein, bien sûr, mais en tout cas, c'est regarder différemment les plantes qu'on a vraiment dans notre jardin. Les rendre extraordinaires, tout ce qui est ordinaire, quoi.
0: Oui, parce que souvent, elles le sont. Hein, ce que les gens voient comme une mauvaise herbe qui pousse en travers de leur chemin, ça peut être une plante qui sert.
1: Oui, mais complètement, rien que la pâquerette, en fait. La pâquerette, en fait, quand on fait des balades, les gens, je la présente, on dit, bon, c'est la pâquerette. Mais oui, mais est-ce qu'on a vraiment regardé de près la pâquerette? La pâquerette, c'est un monde merveilleux. Quand on la regarde de près, si on a la chance d'avoir une petite loupe ou si on y met vraiment, on colle l'œil, on peut l'utiliser au niveau médicinal, on peut l'utiliser...
0: Ah ouais, sert à quoi la pâquerette? J'avais jamais entendu parler.
1: La pâquerette, elle va servir, elle va être réchauffante, on peut s'en faire des soupes, en fait, ça va ramener un petit peu de chaleur. C'est une plante qu'on va pouvoir utiliser aussi, parce qu'elle est vulnéraire, on peut s'en faire un macérat huileux. Et tu vas pouvoir t'en servir comme l'arnica. Voilà, tu vas pouvoir t'en servir aussi, ben justement, quand t'as un ventre qui devient un peu gros, voire très gros quand t'es enceinte, ça va t'éviter les vergetures. Mêlée aux fleurs de soucis, là, ça fait un très bon complexe. Et après, c'est vrai que tu peux vraiment la manger au quotidien. T'es sûr que t'en as toujours dans le jardin, enfin presque toute l'année, quoi.
0: Au printemps surtout.
1: Voilà, au printemps, ouais. Et après, bah, voilà, on a le pissenlit, on a le plantain, il y a des...
0: Alors toi, au quotidien, comment ça se passe? Tu manges beaucoup de plantes de ton jardin, de plantes sauvages, cultivées? Comment? Parce qu'il y a une partie potager, là il y a les fraisiers, il y a le potager qui va bientôt, qui attend d'accueillir pas mal, qui a déjà des plantes, qui va en avoir d'autres, on le voit. Mais toi, au quotidien, ça se passe comment avec les plantes?
1: Alors moi, la première chose que je fais le matin quand je me réveille, c'est que je me pose un peu la question de comment je me sens au niveau du ventre, au niveau de la tête, au niveau de l'énergie. Et en fonction de mes ressentis, bah, je vais dehors et je me fais ma petite cueillette pour me préparer ma tisane du matin. Comme ça, je me fais mon petit check. Ça me permet de voir un petit peu l'ambiance dans laquelle je me trouve et d'anticiper un petit peu ma journée, vite fait, hein, sans cérémonie. Mais voilà, et je prends quand même comme ça contact le matin avec... avec les plantes du jardin, alors pas du potager, mais vraiment les plantes sauvages.
0: Alors je vois pas d'ortie, c'est parce que tu les manges toutes?
1: Alors ouais, l'ortie surtout.
0: Parce que c'est vrai que là, vraiment, on est dans une zone où il devrait y en avoir, et j'en vois pas chez toi. Ça veut dire
1: c'est
0: que tu en manges beaucoup.
1: Oui, si tu regardes bien, il y en a quand même un peu partout. Après, c'est vrai qu'on a fait un peu le vide, mais il y en a toujours un petit peu sur le côté. Et c'est une plante que j'utilise beaucoup, mais qui a une constitution asséchante. Et j'ai un terrain assez sec. Et du coup, je vais plutôt utiliser, je vais l'utiliser un petit peu, mais accompagné de plantes qui vont ramener un peu d'humidité.
0: D'accord. Où c'est qu'on revoit ce genre de savoir sur le sec, l'humidité? C'est dans des ouvrages que tu as lu quand même ça?
1: Moi, je suis en formation en herboristerie et une herboristerie où on s'intéresse au côté un peu médecine chinoise et où je trouve vraiment intéressante l'approche parce qu'il va y avoir... on va étudier la constitution des plantes et on va étudier sa propre constitution. Et quand je fais une balade avec les gens, moi, c'est vraiment ce qui m'intéresse, c'est que les gens eux-mêmes apprennent à se connaître pour pouvoir aller vers les plantes qui leur sont adaptées. Chaque personne va avoir une constitution qui lui appartient, mais on ne va pas tous avoir besoin de la même. Par exemple, comme on disait tout à l'heure, si on a la toux, si on est un peu pris au niveau des voies ORL, on ne va pas tous se diriger vers le thym, par exemple.
0: Ouais, le thym, c'est bon pour certaines personnes, mais pas pour toutes.
1: Exactement. Voilà, c'est ça.

0: Alors, nous sommes de retour avec Sandy. Sandy, on l'a à peine évoqué. On va essayer d'aller voir un petit peu voir en vrai tout ce que tu fais. Donc, tu fais de la vannerie, tu fais des tannages de peau pour faire des instruments de musique. Tu fais, tu vis avec les plantes de ton jardin. Tu apprends aux autres à faire du yoga, en particulier des personnes âgées. Tu fais donc des balades avec les plantes pour découvrir les plantes d'un point de vue culinaire et cosmétique et se soigner, c'est ça?
1: Oui, médicinal. Moi, le but, c'est d'amener les gens et de voir. Alors évidemment, moi, j'explique un petit peu, mais le but, c'est qu'après, les gens, ils vérifient par eux-mêmes. Et puis, en fonction de s'ils ont des pathologies, vérifier s'il y a des contre-indications, en sachant que moi, je ne connais pas toutes les contre-indications de toutes les plantes. Donc c'est vraiment après chaque balade, moi ce que je conseille c'est de vérifier par soi-même, et de vérifier par soi-même ça permet d'être un peu plus sûr de soi pour l'utilisation. Au niveau culinaire par exemple, je fais plus d'ateliers culinaires parce qu'il y a un petit flou juridique au niveau de la responsabilité. Il y a beaucoup de gens qui présentent des allergies et moi ce que je fais c'est qu'on parle du côté culinaire, du côté sensoriel, vraiment le petit goût. Des fois, on a...

0: C'est dommage, parce que je suis pas enceinte, mais j'ai quand même la peau qui s'est un peu tendue sur le ventre ces dernières années. Dommage, sinon je...
1: Ça va être une plante qui va resserrer les tissus, c'est une plante qui est astringente.
0: D'accord.
1: Et tout ce qui est astringent, ça va faciliter la circulation sanguine, ça va faciliter la circulation lymphatique aussi, donc ça peut aider à éliminer,
0: okay.
1: Bon, voilà. Mais voilà.
0: Bon, très bien. Qu'est-ce que tu aurais alors pour brûler ma graisse?
1: Pour brûler ta graisse... Bah, je pense que si tu manges que des plantes, c'est déjà ça va aider. Mais ouais, juste rien que déjà un petit drainage.
0: Les fleurs de sauge officinales sont très bonnes, oui, en effet.
1: Ouais.
0: Elle m'a donné une fleur pendant qu'on parlait. Toi, je les avais jamais mangées.
1: En rouleau de printemps, ça réveille les papilles.
0: C'est très bon. Tu vois, parce que c'est vrai qu'on en a de la sauge officinale, donc la vraie sauge, celle qui est un peu duveteuse et gris argentée, qui sert normalement de sécher pour des tisanes. Mais j'avais jamais osé goûter les fleurs qui sont bonnes. Bon, mais très bien.
1: Ouais, moi, je m'en sers un peu pour purifier le lieu, pour nettoyer un petit peu. Voilà. mais c'est vrai qu'au niveau culinaire, c'est très très fort. Mmh. Et on aime ou on n'aime pas. Mmh. Et après, bah, comme on disait tout à l'heure, il y avait une vieille. On disait qu'il y a de la sauge dans son jardin, n'a pas besoin de médecin. Mmh. Bah, en fait, suivant ta constitution, ça peut être super intéressant, mais ou pas, quoi.
0: D'accord. Mmh. Bon, après les fraisiers, ça, je te les laisse, je connais. Tu as de belles fraises, disons. Alors, tu vas nous montrer, tu as un atelier, du coup.

0: Ah, je vois d'autres plantes qui sèchent dans ta petite serre.
1: C'est la fumeterre. La fumeterre que j'ai récupérée, bah justement, je ne l'ai jamais trop utilisée et je voulais goûter son amertume. Et elle va être utilisée pour le foie, pour drainer un petit peu le foie. Et à côté, l'aubépine. L'aubépine pour calmer un peu le système nerveux.
0: C'est les fleurs que tu utilises ?
1: Les fleurs et les feuilles. Et
0: pour calmer le système nerveux ?
1: Ouais, pour rééquilibrer le système nerveux. Moi qui ai un système nerveux qui est assez... je suis un petit peu tonique, mais des fois un petit peu trop. Et l'aubépine me sert justement dans mon quotidien.
0: Ok, ça je connais, ça doit être un rhizome.
1: C'est la patate douce. C'est ça. Ouais, on est en train d'essayer de se tenter la patate douce.
0: Tu veux la tenter à l'intérieur ?
1: T'as peur ? Non, on va la mettre dehors, mais ouais, on attendait un peu que les cinglas soient passés là.
0: Ouais. Alors là, on rentre dans le garage ?
1: Ouais,
0: t'as encore des trucs en train de sécher ?
1: Ça, c'est le roseau massette. Alors, il y a du roseau massette que je récupère à la fin de l'été et je le fais sécher. Et après, je peux l'utiliser toute l'année pour fabriquer justement les chapeaux ou les sacoches. L'avantage des roseaux, ce qui est intéressant, c'est que le saule, souvent, c'est difficile à travailler pour les gens qui ont des problèmes articulaires. Et tout ce qui est feuillage, on peut le travailler vraiment avec tout public. À la fois les jeunes, les petits et les personnes âgées.
0: Oui, parce que tu vis plus de la passation de savoir que tu fais, des stages, que de la fabrication d'objets, on est d'accord.
1: Oui, en fait, j'ai finalement plus beaucoup de temps pour fabriquer. J'adore fabriquer et j'aime beaucoup transmettre. Et c'est vrai que mêler toutes tes activités, là, le temps de fabrication, il devient assez court.
0: Il faut trouver l'équilibre entre les deux.
1: Voilà, d'où l'aubépine.
0: Et là, il y a quelques pots. On commence à rentrer dans le domaine des pots, là.
1: Ouais, tu vois, alors c'est les dernières pots que j'ai. Après, y a toutes celles qui sont dans les poubelles, là, qui me restent à tanner. Donc ça, c'est par exemple, ça, c'est de la peau de daim.
0: Il y a des daims dans les forêts ici ?
1: Non, c'est un élevage du côté de la Charente où que ma mère, quand les animaux se battent, et des fois ils sont obligés de récupérer les pots, et les pots, au lieu de les jeter, ils me les amènent.
0: D'accord.
1: Et comme ça, moi, je transforme ces pots-là pour leur redonner une nouvelle vie, quoi.
0: Et on voit la texture qu'on pourrait en faire un tambourin ou quelque chose comme ça, quoi. C'est, voilà. C'est à la fois souple mais un peu cartonné.
1: Ouais, en fait c'est ça, c'est semi-rigide, c'est tanné à cru. C'est-à-dire que moi je récupère les pots, je les écharne avec une plane qu'on utilise.
0: Écharné,
1: c'est-à-dire que j'enlève la chair, les fascias, sur la peau avec un outil qui sert à écorcer le bois à la base. Je les mets sur un rondin, je les écharne et après je fais des trous tous les 5 cm tout le tour de la peau et je vais les tendre sur un cadre pour que en fait la peau soit complètement étirée et que les fibres vraiment se distendent. Une fois que ça c'est fait, j'utilise la cervelle, donc soit la cervelle de l'animal, soit une cervelle que je vais acheter si j'en ai pas, et je vais badigeonner la peau de cette cervelle.
0: D'accord.
1: Qui va permettre de renourrir la peau en phospholipides, parce que sinon la peau c'est un peu comme du carton. Et le fait de la renourrir, ça va lui donner une certaine souplesse.
0: D'accord.
1: Si je voulais une peau très très souple, je la tremperais carrément dans cette espèce de pâte à crêpes de cervelle, quoi.
0: D'accord.
1: Plusieurs fois en l'assouplissant. Et là, par contre, physiquement, c'est plus compliqué.
0: Et là, c'est une technique que tu as appris comment ?
1: En cherchant, en essayant. Et puis finalement, je me suis rendu compte que c'est un peu une technique que les Amérindiens utilisaient.
0: D'accord.
1: Pour finir, je fais des tipis et je les fume à l'écorce de chêne et de châtaignier. Voilà, comme ça, ça permet de les rendre imputrescibles.
0: Donc là, on est rentré. Ah bah oui, en effet. Il y en a plein le plafond.
1: Voilà.
0: C'est chouette.
1: Donc il y a vraiment plusieurs techniques. Le but, c'est, moi, c'est vraiment justement d'apprendre plusieurs techniques et plusieurs savoirs au niveau des lieux où j'ai été. Donc là, par exemple, on a ce qui ressemble au tistaï.
0: Alors le tistaï, c'est le... C'est le panier...
1: C'est le panier des baronnies qui était fait tout en noisetier. Donc, moi, ça fait partie des choses que j'ai vraiment envie de transmettre pour que ces paniers-là puissent perdurer. Comment tirer une fine lamelle sur du noisetier, quelles sont les techniques, parce que ça, c'était vraiment pratiqué avant.
0: Très joli.
1: Et ça l'est plus... En fait, tous les gens qui les fabriquaient sont morts, mais aujourd'hui, quoi.
0: Et tous les paniers qu'on trouve sur les marchés sont fabriqués en Chine ou ailleurs ?
1: Eh bien, déjà, quand on voit le prix des paniers aujourd'hui et le temps qu'on met pour les fabriquer, on se dit que...
0: Ils sont mieux fabriqués.
1: Ouais, voilà, carrément.
0: Ah, ils sont très bien finis, hein. J'ai déjà vu de la vannerie sauvage. Là, t'as vraiment des objets qui sont finis. C'est très joli, hein.
1: Voilà, avec des

0: Après, on a tout ce qui est peu de tambour. Tambour, donc ça, c'est de la peau de biche que j'ai utilisée. Et après, je fais les cadres en bois avec du merisier qui a été coupé à côté et du peuplier qui vient d'un peu plus haut que l'âne mezan, là.
1: Alors, qui achète ça?
0: Alors ça, c'est des gens qui... Il y a des gens qui font du yoga, il y a des gens qui font de la méditation. Ça peut être aussi des gens qui se connectent un peu avec la nature. Après, en fait, moi, ils viennent là. Et après, l'utilisation derrière leur appartient. Ça peut être aussi des musiciens. Il y a des musiciens
1: Ok.
0: qui viennent.
1: Ouais, un peu ethnique, des orchestres ethniques, ce genre de choses. Alors.
0: Oui, mais pas forcément qu'eux. Ouais, non,
1: D'accord.
0: j'ai eu des profils de musiciens vraiment dit complètement différents.
1: Ok.
0: Ouais. Rarement rappeur, tout ça, mais.
1: Et là, évidemment, musique électronique, il n'y a pas.
0: Voilà.
1: On arrive au terme de cette émission avec toi, Sandy. Quel est le conseil que tu donnerais aux gens? Alors voilà, on n'est pas obligé de faire de la vannerie, bien qu'on peut venir l'apprendre, c'est intéressant de savoir faire ses pieds à panier, on n'est pas obligé de faire du tannage. Mais si on veut se reconnecter à la nature, parce que toi finalement ça a été des expériences successives, quoi. Tu as petit à petit fait des choses avec l'univers qui t'entourait, avec la nature qui t'entourait. Quel est le conseil, par exemple sur les plantes, ça c'est le truc le plus classique que tu donnerais aux gens, toi qui a maintenant, tu es jeune encore, mais avec un petit parcours.
0: Moi, ce que je donnerais comme conseil, ce serait de vraiment se contenter de vraiment les plantes de son propre jardin. On dit que les plantes qui poussent dans ton jardin, c'est celles dont tu as besoin. Alors, je ne sais pas si c'est vrai, mais en tout cas, de se dire, sur un petit carré, là, des plantes que... Se limiter d'abord aux plantes qu'on est sûr de connaître, de reconnaître, et en apprendre, on essaie d'essayer d'en apprendre une par an. Mais dans sa totalité, essayer de la regarder, de la sentir, de la toucher et essayer de, si elle est comestible, si elle est utilisable, évidemment, une fois qu'on est sûr de son identification.
1: Donc il faut quand même avoir Internet ou un livre.
0: Non, des bouquins, ouais. Ouais. Moi, pour le coup, j'utilise très peu Internet pour les plantes parce que je trouve que sur Internet, tu vas pouvoir tout voir et son contraire.
1: Alors comme livre, qu'est-ce que tu as comme Bible?
0: Alors moi, j'ai les deux Lachaud. J'ai les deux Lachaud, j'ai les bouquins d'identification des plantes. Et après, j'ai des livres sur l'herboristerie. Alors, il y a des vieux, vieux livres, mais je ne me contente jamais d'un livre. Ce qui est bien, c'est d'en avoir plusieurs pour essayer de vérifier même les contre-indications, de voir, des fois, elles sont inscrites dans certains bouquins et pas forcément dans d'autres.
1: Oui, parce que sur Internet, on va avoir des gens très farfelus qui vont vous dire que c'est super, que ça marche, alors que ça peut être dangereux. Ce qui, en général, a été imprimé il y a quelques années, en tout cas, au début des années 2000, est en général sûr.
0: Ouais, ça a été général vérifié, quoi. Et pas réédité, en tout cas, s'il y avait des grosses erreurs. Donc, au moins juste ça, et essayer de voir toutes les utilisations qu'on va pouvoir en faire. Et on n'a pas... Enfin, pour moi, une dizaine de plantes, ça suffit, en fait. Et c'est vrai qu'on est dans une société là où on consomme beaucoup, et du coup, on a envie d'apprendre toutes les plantes. Et finalement, rien qu'avec le pissenlit, il y a moyen de faire de la bannerie avec du pissenlit. Il y a moyen de se soigner, il y a moyen de manger, tu vois.
1: Et puis, on trouve toujours des nouvelles vertus dans des plantes très exotiques qui viennent de l'autre bout du monde, mais avec des dégâts environnementaux qui vont souvent... Très bien, merci Sandy. Et pour ceux qui veulent te connaître, tu as un site où qui sont dans le coin, qui viennent dans les Baronnies, là, dans les Hautes-Pyrénées. Il y a un endroit où trouver des renseignements sur toi.
0: Alors moi, j'ai un site qui s'appelle Détour Sauvage sur Internet, et sinon je mets les actualités sur le Facebook Yoga Détour Sauvage.
1: Détour au singulier.
0: Détour au singulier.
1: Okay.
0: Ouais, tout attaché.
1: Très bien, merci Sandy. Bel été à toi.
0: Merci beaucoup et au plaisir.
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9: Marie, donc l'émission s'appelle Regarde ailleurs. Regarde ailleurs, c'est cette envie d'élargir son regard sur le monde à travers des expériences de vie. Donc j'aime bien donner la parole à des écrivains, des réalisateurs, des photographes, des voyageurs, tous ceux qui sont en lien avec cette notion du mouvement de l'ailleurs et des rencontres. Donc Marie, on se

J'allais faire des voyages. C'était surtout parce que j'adorais les langues et je sais pas, j'aurais pu faire des études de langue, mais c'est pas ce qu'il m'a dit. Et voilà, ça m'a fait voyager aussi. Et en fait, dès que j'ai eu même pas 20 ans, à 20 ans, je me suis installée, je suis allée à Berlin, où j'avais déjà passé 6 mois en Erasmus, et j'y suis allée pour un stage de fin d'études qui est devenu un boulot. Et en fait, j'ai vécu 7 ans à Berlin, entre mes 20 et 27 ans à peu près. Après, je suis. Bon, il y a eu plein de voyages hein, dans ce temps-là, surtout Berlin, c'est une ville qui est très internationale. Donc, moi, je commence à avoir des amis un peu partout, à voyager avec les amis, à faire des mariages au Mali. Tu vois, le dimanche à Bamako, c'est le jour de mariage, je l'ai fait. Que des expériences comme ça, super chouettes. Ouais, et mon père aussi, parce que du coup, quand j'étais jeune, mon père, il a vécu au Canada quand j'avais 16 ans. Donc j'avais fait un voyage là-bas aussi. Tu vois, donc c'était toujours des voyages où il y avait quand même une certaine un ancrage. C'était pas que du tourisme. Et ça, c'est ce qui m'a beaucoup plu. Et d'ailleurs, quand j'ai fait des voyages que de tourisme, eh ben ça m'a pas trop plu. Une fois où je suis partie en Australie, tu vois, juste pour voyager, j'avais un mois devant moi et j'ai fait que voyager, c'est-à-dire pas travailler sur place ou avoir des gens que je

0: Donc en gros, je fais un peu tout de A à Z. Et comme c'était une super boîte, ça marche bien. Et un jour, ils me disent, Alma, on ouvre un bureau à Paris. Et moi, à cette époque-là, je faisais des allers-retours pratiquement toutes les semaines pour aller voir les clients parce que mes clients étaient sur place. Au début, je faisais beaucoup à distance, mais là, comme ça s'intensifiait. J'ai décidé d'y aller alors que j'avais passé 7 ans à dire « je ne pourrai jamais vivre à Paris ». Parce que Berlin, c'est très différent de Paris. Pour ceux qui connaissent un peu, Berlin, c'est beaucoup plus ouvert, c'est très vert. Il y a beaucoup plus d'espace. Donc la notion d'espace joue énormément sur la qualité de vie, d'après moi. Après aussi, Berlin, de son histoire, est assez alternatif, très international. Je travaillais pour des startups, donc un environnement très dynamique, très, très ouvert, dans le sens aussi où assez alternatif. Il y a beaucoup d'artistes et les gens ont vraiment une vie en dehors du travail. Donc ça, quelque part, moi, j'ai vraiment aimé la vie que j'avais à Berlin, et aussi parce que c'était très connecté à la nature. Je pouvais très facilement aller camper, me baigner dans les lacs, être dans des parcs. J'allais en vélo tous les jours au travail à travers un grand parc, Tiergarten, qui est, je faisais 1 ou 2 kilomètres en vélo, tu vois, dans ce parc-là. Donc ça, j'avais cet équilibre. Et quelque part, je pense que du coup, ce qui m'a poussée après à faire le voyage dont je devais te parler, c'était quelque part, j'avais une sorte d'équilibre à Berlin, parce que j'étais nourrie de cette alternative. Mais je sentais que ça avait ses limites, mais ça allait, quoi. Et donc là, ils me disent, on ouvre un bureau à Paris. Et moi, je dis, ok, j'y vais en soi. Bon, pourquoi pas, en fait. Mais quand même, ça m'a confrontée à la raideur de la ville, à la raideur de la vie, toutes les uns sur les autres, où on fait que travailler, quoi. Moi, je trouvais qu'en fait, j'arrivais pas trop à connecter avec les gens. Même si j'avais des très bons amis qui étaient à Paris, donc je me suis pas sentie seule à cette période. Mais au-delà de ça, ouais.
1: Et à ce moment-là, quand tu es à Paris, donc tu bosses, mais j'imagine que tu as aussi une sphère d'intérêt. Tu as un monde à toi qui est ton monde en dehors du boulot. Si tu pars en Inde plus tard,
2: célébration.
0: Parfait pour la transition. Mais c'est, il y a le yoga que j'ai commencé à pratiquer à Berlin et que je pratique pendant 7 ans avant de partir en Inde. Et en le découvrant, je trouve quelque chose d'unique pour moi dans le rapport au corps, dans le rapport de ce que ça m'amène en fait dans ma vie. Et je sens qu'un jour, j'aimerais transmettre ça. Que c'est magique, quoi. Et du coup, je me donne le temps de pratiquer, Je me précipite pas au bout d'un an à me dire, voilà, je prends le temps. Et quand je suis à Paris, dans cette vie que je trouve, qui me pousse en fait dans mes retranchements, donc en fait, je comprends qu'après Berlin, c'est un tremplin, Paris, qu'en fait, Berlin, c'était confortable, et que là, du coup, non, il n'y a plus cette notion d'équilibre qui me convient, donc ça me pousse à prendre cette décision un peu radicale où en fait, je quitte tout. Et je décide, je sais que je veux changer de vie de manière radicale. Qu'il y a d'autres choses que j'ai envie de vivre dans les rapports humains, dans le rapport à la vie qui m'entoure. Le mode sociétal, je le trouve, je ne sais pas d'où ça sort. Ça me fait peur aussi, parce que je me dis, mais en fait, comment je ne vais pas m'isoler, enfin bref. Mais je me dis donc, voilà, je prends un an, j'explore plein de choses. Je sais que dans cette année-là, j'irai en Inde faire une formation de prof de yoga. C'est la décision que j'ai prise et le reste, c'est ouvert. Et je me dis, au bout d'un an, j'essaye de reprendre quelque chose.
1: Tu as quel âge quand tu fais cette transition de vie, quand tu fais le choix de tout quitter pour te réaligner quelque part, en tout cas remettre plus de sens par rapport à cet équilibre que tu ne trouves pas forcément dans ta vie professionnelle, matérielle et urbaine à Paris?
0: J'ai l'impression que tu as des petites antennes qui te font poser exactement les bonnes questions. Parce que, en fait, c'est la veille de mes 29 ans, j'ai un déclic. Je me dis, enfin, là, j'ai 29 ans. C'est-à-dire qu'après, c'est 30. Bientôt, j'ai 30 ans. Et je me dis, mais en fait, j'ai toujours su que ma vie, elle allait changer, quoi, que c'était pas ça, ma vie. Mais que j'avais l'impression que je récoltais que je mettais des cordes à mon arc, en fait. Et là, je me dis, mais en fait, par contre, 30 ans, ça arrive. Et si je change de vie, c'est quand, si c'est pas maintenant? Donc, je pense que ça m'a fait un déclic. C'était stressant au boulot, ça me plaisait moins, et je sentais que j'étais pas à ma place. Donc, la veille de mes 29 ans, j'ai ce déclic. Mes 29 ans, c'est pendant le week-end. Le lundi, je dis à mon chef que je veux démissionner. Enfin, j'essaie d'avoir une rupture conventionnelle.

Allez, bah on y va dans la suite, hein. On va parler de cette vie dans cet ashram, dans le sud de l'Inde à Coimbatore, l'ashram de Sadhguru. Donc voilà, comment est-ce que tu retrouves là-bas?

0: Bon, on va commencer comme ça. Comment est-ce que tu te retrouves dans cet ashram-là?
1: Alors, la première fois où je suis allée en Inde, celle que je viens de raconter, en fait, c'est un enseignement qui est assez large. Il y avait de la philosophie, du yoga également. Et il nous parle de ce que c'est un maître spirituel. On lit différents textes sacrés, etc. Et il nous parle de Sadhguru, notamment, qui est un maître spirituel qui est en vie. Parce qu'il y a plein de maîtres spirituels qui ont donné des enseignements qu'on utilise énormément, mais qui sont plus de ce monde. Et donc, voilà. Puis il y avait des musiques aussi qu'on écoutait. Et j'avais remarqué, c'est Isha, Sounds of Isha. Donc c'est l'ashram de Sadhguru. Et donc, ça commence à m'interpeller. Et quand je rentre en France, en fait, très vite, je comprends qu'il va falloir que je reparte. Hein. Mais au début, je me dis, je vais essayer de continuer un peu mon année d'exploration comme ça. Mais voilà, j'écoute de plus en plus ces musiques et je commence à écouter Sadhguru en fait, sur YouTube je crois. Et là pour moi, si je dis la vérité, et je pense que c'est quand même ce que je dois faire, c'est comme un coup de foudre en fait. Mais de l'amour qui n'est pas de l'amour évidemment romantique quoi. Mais c'est un coup de foudre, je me sens super bien. Super bien vu comment je le vois et je le trouve, il y a quelque chose qui me touche chez lui en fait. Et surtout, voilà, ces messages, parce que c'est encore quand même logique, hein, ces messages, ça vient parler à notre esprit logique. Bah, ça me parle, quoi, ça me débloque des trucs, donc j'écoute. Je l'écoute et je commence à faire des méditations qu'il propose gratuitement sur son site. Donc voilà, ça se met en place petit à petit. Je me dis, oh, c'est trop chouette d'avoir trouvé. Et en parallèle, je me dis, j'ai envie de repartir en Inde. Si je veux vraiment enseigner le yoga, là, j'ai envie de creuser beaucoup plus. Moi, je trouve que d'abord, ma pratique, elle doit s'intensifier. Même si c'est assez intense, je pratique tous les jours depuis que je suis rentrée, etc. Je rentre assez transformée. Genre, moi qui étais très bavarde, je parle beaucoup moins. Débattre, ça m'intéresse plus trop. J'ai pas trop envie de parler. J'ai besoin de silence. J'ai un grand besoin de silence. Je bois plus d'alcool. J'étais déjà végétarienne depuis très longtemps, mais j'ai encore moins envie, même les produits laitiers, tout ça, j'ai envie de complètement arrêter. Parce que c'est un peu une prise de conscience, enfin, je parle de ça, ça peut paraître des petits gestes écolo, mais c'est aussi, en fait, pour moi, c'est plutôt, je suis consciente de ce que ça génère comme problème, et notamment dans le traitement des animaux, tu vois. À la base, moi, devenir végétarienne, c'était plutôt une idée écologique. Et en fait, petit à petit, ça devient complètement aligné au fait que je ne peux pas supporter en fait qu'on crée des vies de torture pour juste pour un petit plaisir de 5 minutes dans la bouche, alors qu'en fait il y a plein de choses délicieuses à manger à part ça. Enfin, ça c'est mon point de vue évidemment. Donc ça devient ça. Je suis rentrée en Europe et en fait je comprends que j'ai envie de repartir. Donc je prévois quelques petits séjours dans différents lieux, dont l'ashram de Sadhguru. Qui entre temps j'ai découvert qu'il y avait un programme d'ailleurs qui dure 7 mois. Qui est gratuit, ouvert à tous. Mais il est trop tard pour moi pour postuler, en fait, pour l'année en cours. D'accord ? Donc je me dis, je vais quand même y aller découvrir le lieu, puis on verra peut-être l'an prochain pour ce programme-là.
0: Alors avant de nous emmener avec toi dans cet ashram de Sadhguru, je veux juste un petit peu contextualiser. Hein, donc là, on parle de gourou en Inde, c'est complètement différent que l'image qu'on peut avoir du gourou ici en France. Hein, en Inde, c'est très courant que de chercher un maître et suivre un enseignement. Comme tu le disais très justement, il y a plein de maîtres différents. La plupart sont décédés aujourd'hui. Leur message perdure et d'autres sont des maîtres vivants. Donc Sadhguru font partie de ces maîtres qu'on peut voir. Hein. Tu l'as rencontré, enfin, on t'en a parlé dans ton centre de yoga. Il y a des vidéos sur YouTube avec des teachings, des enseignements sur différentes thématiques. Et donc Sadhguru est aujourd'hui très suivi en Inde. Donc j'aimerais bien que tu me présentes un petit peu comme ça, dans quelques mots, qui est Sadhguru. Et aussi que tu définisses ce que c'est qu'un ashram. Quand on parle d'ashram dans cette émission, de quoi on parle ?
1: Alors je vais commencer par l'ashram. Comme je le comprends honnêtement, je ne sais pas si ma définition, parce qu'il peut y avoir, voilà. Le maître est là ou non, mais en tout cas c'est un enseignement spirituel, une lignée ou une école. Et c'est un lieu de pratique pour pratiquer cet enseignement-là. Sadhguru, son ashram, je pense qu'il a une 20aine d'années. Je ne sais pas comment le présenter. Il doit avoir à peu près 65 ans aujourd'hui et il a dédié sa vie à l'enseignement spirituel. Lui-même, il a eu un éveil, je pense, autour de ses 25 ans, qu'il raconte. Et après, il a eu une quête, surtout en fait, de construire un temple de méditation qui s'appelle le Dhyanalinga. Et en fait, il pensait que ce serait juste ça, sa quête. Et pour faire ça, il a dû rassembler beaucoup d'énergie autour de lui, etc. Parce que ça ne se fait pas tout seul. Et en fait, après ça, il s'est rendu compte qu'il y avait tellement de gens qui s'étaient investis là-dedans. Et il s'est dit qu'il pouvait continuer, en fait. Donc voilà, à donner de l'enseignement et à organiser. Donc l'ashram, en l'occurrence,

0: l'occurrence Isha, c'est surtout un lieu où il y a le Dhyanalinga qui est visité par énormément de personnes tous les jours, beaucoup d'Indiens qui viennent parce que les Indiens vont beaucoup voilà, dans les temples faire des pèlerinages. Donc ce temple est ouvert et il y a aussi une partie ashram où il y a des programmes de yoga. Donc en fait, les personnes qui le souhaitent peuvent venir, 3-4 jours, on peut faire un programme et après on devient indépendant sur une pratique ou plusieurs selon le nombre de programmes qu'on fait. Ça c'est ce que j'aime beaucoup d'ailleurs dans cet enseignement, c'est qu'on est tout de suite autonome en fait dans nos pratiques. Il faut 3-4 jours, enfin, c'est vraiment pas beaucoup... Donc c'est surtout ça l'activité dans le centre, organiser les programmes. Après il y a beaucoup de contenu sur internet, donc c'est aussi rendre ce contenu disponible dans plein de langues différentes. La vision de Sadhguru en fait, si je peux la résumer, j'espère vraiment ne pas utiliser les mauvais mots, mais c'est un peu de toucher un maximum de personnes avec une goutte de spiritualité en fait, de toucher un maximum, plutôt que de prendre 100 personnes et vraiment les emmener jusqu'à l'éveil. Lui, il veut toucher la masse en fait. Vu un peu l'époque actuelle et les challenges dans le monde, je pense que voilà, c'est ça sa vision.
1: Et c'est un gourou moderne qui se sert des réseaux sociaux justement, qui se sert des outils technologiques actuels pour essayer de cibler le plus largement possible. Non, tu disais, je trouvais ça mignon, tu disais que tu es une sorte de coup de foudre en regardant ces vidéos, donc coup de foudre pour le personnage mais aussi pour le message. Donc voilà, quelle est la pensée de Sadhguru, quel serait le message qu'il aimerait transmettre le plus largement possible? Tu parles de spiritualité, mais qu'est-ce que ça veut dire finalement la spiritualité?
0: Voilà, tu me poses des questions qu'il faudrait penser à des maîtres. Donc moi je n'ai pas cette prétention de pouvoir répondre à qu'est-ce que c'est la spiritualité. Honnêtement, je me pose aussi beaucoup la question. D'ailleurs, tu vois, depuis que je suis rentrée en France, moi c'est ça la question que je me pose. Comment on vit notre spiritualité en France? Je l'ai compris comment c'est en Inde, entre guillemets, hein, je l'ai compris, c'est un grand mot, mais j'ai vécu la spiritualité en Inde et depuis j'avais cette... En fait, en France, évidemment qu'on est spirituel et qu'on la vit juste autrement. C'est pas le yoga, donc je cherchais. Donc je sais pas ce que c'est la spiritualité, mais déjà aussi je voulais juste dire le mot gourou en fait, ce que

permet en fait d'aller à l'ashram en tant que bénévole. C'est intéressant parce que ça permet d'être beaucoup plus impliqué dans la vie quotidienne et en plus il n'y a pas de frais après. En tant que bénévole, on peut rester gratuitement dans l'ashram, être logé, nourri et voilà, participer par certaines activités. Et donc là, j'arrive pour 2 semaines à l'ashram et j'avais plus ou moins des plans après. Et très vite, je me dis, mais cet endroit, c'est fou. Je me dis, cet endroit, c'est hyper riche, en fait. Il y a du monde, c'est très vibrant. Il y a une énergie qui est hyper intéressante, qu'on ressent beaucoup. Et surtout, ben, l'enseignement est partout, en fait. Dans tous les aspects de la vie, on reçoit l'enseignement. Et ça, je me dis, qu'est-ce que c'est riche. Donc, je pense que le jour 2, je me dis, mais c'est dingue ici. Moi, un jour, j'habiterai ici. J'avais eu ça à Berlin, tu vois, quand j'étais allée la première fois à Berlin. Donc, je me dis, bon, ce sentiment, j'ai l'impression que ça va être vrai. Mais en fait, à ce moment-là, je ne veux pas trop y croire et je me dis, c'est pas. Enfin, je me laisse aller, en fait. Je me laisse porter par ce qui arrive. Donc, voilà, je fais différentes activités. Je suis à un centre, il y a un petit centre pour la santé avec les méthodes de. C'est pas l'Ayurveda, ça s'appelle la SIDA, la médecine SIDA. Parce que c'est notre région en Inde, on ne parle pas d'Ayurveda. Donc je vois des gens arriver, vivre des choses, tu vois, on se transforme en fait, même moi, je vois ce que ça me fait. Et en fait, j'abandonne petit à petit les plans que j'avais après, et je dirais un peu plus. Et pourquoi je ne resterais pas 2 semaines de plus? Et tu vois, je parle avec les responsables, allez, 2 semaines de plus, etc. Et en fait, petit à petit, je reste plus. En fait, Aïcha, notre pratique spirituelle, le sadhana, ça passe par le sadhana pratique, enfin comment dire, le sadhana qu'on fait sur notre tapis de yoga le matin, donc les pratiques de yoga, le hatha yoga, des kriyas, purification, etc. Et la seva,

0: En l'occurrence, Isha, c'est surtout un lieu où il y a le Dhyanalinga qui est visité par énormément de personnes tous les jours, beaucoup d'Indiens qui viennent parce que les Indiens vont beaucoup dans les temples faire des pèlerinages. Donc ce temple est ouvert et il y a aussi une partie ashram où il y a des programmes de yoga. Donc en fait, les personnes qui le souhaitent peuvent venir, 3-4 jours, on peut faire un programme et après on devient indépendant sur une pratique ou plusieurs selon le nombre de programmes qu'on fait. Ça c'est ce que j'aime beaucoup d'ailleurs dans cet enseignement, c'est qu'on est tout de suite autonome en fait dans nos pratiques. Il faut 3-4 jours, enfin, c'est vraiment pas beaucoup. Donc c'est surtout ça l'activité dans le centre, organiser les programmes. Après il y a beaucoup de contenu sur internet, donc c'est aussi rendre ce contenu disponible dans plein de langues différentes. La vision de Sadhguru en fait, si je peux la résumer, j'espère vraiment ne pas utiliser les mauvais mots, mais c'est un peu de toucher un maximum de personnes avec une goutte de spiritualité en fait, de toucher un maximum, plutôt que de prendre 100 personnes et vraiment les emmener jusqu'à l'éveil. Lui, il veut toucher la masse en fait. Vu un peu l'époque actuelle et les challenges dans le monde, je pense que voilà, c'est ça sa vision.
1: Et c'est un gourou moderne qui se sert des réseaux sociaux justement, qui se sert des outils technologiques actuels pour essayer de cibler le plus largement possible. Alors, tu disais, je trouvais ça mignon, tu disais tu es une sorte de coup de foudre en regardant ces vidéos, donc coup de foudre pour le personnage mais aussi pour le message. Donc voilà, quelle est la pensée de Sadhguru, quel serait le message qu'il aimerait transmettre le plus largement possible? Tu parles de spiritualité, mais qu'est-ce que ça veut dire finalement la spiritualité?
0: Voilà, tu me poses des questions qu'il faudrait penser à des maîtres. Donc moi je n'ai pas cette prétention de pouvoir répondre à qu'est-ce que c'est la spiritualité. Honnêtement, je me pose aussi beaucoup la question. D'ailleurs, tu vois, depuis que je suis rentrée en France, moi c'est ça la question que je me pose. Comment on vit notre spiritualité en France? Je l'ai compris comment c'est en Inde, entre guillemets, hein, je l'ai compris, c'est un grand mot, mais j'ai vécu la spiritualité en Inde et depuis j'avais cette... En fait, en France, évidemment qu'on est spirituel et qu'on la vit juste autrement. C'est pas le yoga, donc je cherchais. Donc je sais pas ce que c'est la spiritualité, mais déjà aussi je voulais juste te dire le mot gourou en fait, ce que ça veut dire. Le gourou en fait, c'est celui qui te montre le chemin, c'est celui qui te met la lumière sur le chemin, tu vois, comme avec une lampe torche, il t'éclaire le chemin un petit peu. C'est ça que ça veut dire gourou. C'est un joli mot en fait. D'ailleurs, gourou, je crois que c'est celui qui enlève l'obscurité ou un truc comme ça.
1: Bon, on parlera pas plus de Sadhguru que ça dans cette émission. En tout cas, si le personnage t'intéresse, n'hésite pas à aller voir sur internet qui il est, ce qu'il transmet et ce qu'il partage. C'est ton expérience à toi, Marie, qui va m'intéresser. Donc, tu te retrouves en Inde pour la deuxième fois et tu vas rester finalement 3 ans dans cet ashram. Donc, pourquoi? Sachant qu'en y allant, tu savais pas forcément ce qui allait s'y passer et combien de temps tu allais y rester.
0: Voilà, donc c'est ça, je savais pas. J'avais un peu de temps devant moi. Dans mon idée, je pensais que je passerais peut-être entre 6 mois et 1 an et demi en Inde pour intensifier ma pratique. Et je vais dans plusieurs lieux. Je fais notamment une retraite Vipassana, pour ceux qui connaissent. Et je fais le programme Inner Engineering de Sadhguru, qui permet en fait d'aller à l'ashram en tant que bénévole. C'est intéressant parce que ça permet d'être beaucoup plus impliqué dans la vie quotidienne et en plus il n'y a pas de frais après. En tant que bénévole, on peut rester gratuitement dans l'ashram, être logé, nourri et voilà, participer par certaines activités. Et donc là j'arrive pour 2 semaines à l'ashram et j'avais plus ou moins des plans après. Et très vite je me dis, mais cet endroit c'est fou. Je me dis, cet endroit c'est hyper riche en fait. Il y a du monde, c'est très vibrant. Il y a une énergie qui est hyper intéressante, qu'on ressent beaucoup. Et surtout, l'enseignement est partout, en fait. Dans tous les aspects de la vie, on reçoit l'enseignement. Et ça, je me dis, qu'est-ce que c'est riche. Donc, je pense que le jour 2, je me dis, mais c'est dingue ici. Moi, un jour, j'habiterai ici. J'avais eu ça à Berlin, tu vois, quand j'étais allée la première fois à Berlin. Donc, je me dis, bon, ce sentiment, j'ai l'impression que ça va être vrai. Mais en fait, à ce moment-là, je ne veux pas trop y croire. Et je me dis, c'est pas... Enfin, je me laisse aller, en fait. Je me laisse porter par ce qui arrive. Donc voilà, je fais différentes activités, je suis à un centre, il y a un petit centre pour la santé avec les méthodes de... C'est pas l'Ayurveda, ça s'appelle la Siddha, la médecine Siddha, parce que c'est notre région en Inde, on parle pas d'Ayurveda. Donc je vois les gens arriver, vivre des choses, tu vois, on se transforme en fait, même moi, je vois ce que ça me fait. Et en fait, j'abandonne petit à petit les plans que j'avais après et je reste un peu plus. Et pourquoi je ne resterai pas 2 semaines de plus? Et tu vois, je parle avec les responsables, allez, 2 semaines de plus, etc. Et en fait, petit à petit, je reste plus. En fait, Aïcha, notre pratique spirituelle, le sadhana, ça passe par le sadhana pratique, enfin comment dire, le sadhana qu'on fait sur notre tapis de yoga le matin. Donc les pratiques de yoga, le hatha yoga, des kriyas, purification, etc. Et la seva,

0: c'était 3 ans d'ashram. À un moment donné, tu choisis de tourner une page ou de passer à autre chose. Pourquoi, comment et surtout, j'aimerais bien savoir ce que ça a pu t'apporter de passer ce temps de ta vie dans cette seva, dans cette dynamique-là.
1: Alors ouais, je vais commencer par ça. En fait, moi, ce que je ressens, ce qui me fait rester et surtout ce qui me fait que je suis hyper bien là-bas, c'est que j'ai vraiment l'impression que je vais en profondeur de moi-même, en profondeur. Et qu'il y a des choses qui prennent du temps pour moi. Il y a des choses qui sont pas instantanées, tu vois. Et vraiment que d'avoir cette pratique avec cette discipline et le temps d'aller, je vais en profondeur en moi. Et dans ce que j'ai l'impression de trouver comme des réponses. Il y a pas mal de renonciations en fait qui a lieu dans ma vie à ce moment-là. Je sais même pas si je vais rentrer en France. Je sens que j'ai pas perdu mes liens amicaux, mais j'ai pas de temps en fait à investir vraiment. Je passe pas de temps à donner beaucoup de nouvelles, donc j'ai pas beaucoup de liens avec mes amis parce que je suis vraiment concentrée sur ma pratique spirituelle. Même sur place, je me fais pas beaucoup d'amis en fait parce que je pratique. En fait, je pratique et j'ai envie d'être en silence. Cette envie de silence que j'avais là, j'ai l'espace pour le vivre. Et je fais quand même des rencontres hyper importantes. Notamment, je me marie, donc je rencontre un homme avec qui, on se crée une camaraderie au début qui me permet aussi d'avoir, qui me donne une stabilité émotionnelle, qui me permet d'aller encore plus loin dans ma pratique. Et je disais ça récemment à quelqu'un. Je pense que ça me permet d'aller plus loin, en fait. De me dire, je vais pas me perdre dans la quête spirituelle, parce que à ce moment-là, moi, je me dis, je peux devenir nonne, en fait. Tu vois, il y en a. Ça me fait un peu peur, même si en soi, c'est une voie qui doit être très belle. Et moi, je la vois en tout cas belle quand je vois ces gens-là. Mais donc voilà, je crée ce lien et je me marie, en fait. Donc j'ai cet ancrage qui me permet de continuer parce qu'on est tous les deux dans cette même quête et on a à peu près le même rythme, mais on se soutient. Donc ça, c'est un soutien qui est fort pour moi. Et donc on est rentré en France ensemble, j'ai rencontré sa famille, il a rencontré la mienne. Donc ça nous permet de continuer et on s'investit à plein temps à l'ashram. Ce qui fait qu'à un moment, je décide, comment ça me nourrit. Ben moi, voilà, par exemple, parce que c'est quand même important d'en parler avant de passer à la suite, mais il y a des moments où je me sens très très libre.

Et je trouve plein de petites voix différentes, mais par exemple, je fais pas mal. Je vais voir des éco-villages en ce moment, des lieux où on vit en communauté. Et en fait, même s'il n'y a pas de pratique spirituelle, je vois qu'il y a très souvent, en tout cas, une volonté de relationner différemment. Avec des casser les codes, par exemple, du sexisme. Casser les codes par rapport aux privilèges qu'on peut avoir et comment chacun peut prendre sa place dans un groupe. Avoir des façons de communiquer qui sont quand même

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0: Chambre de commerce d'Iwu que vous retrouvez dans le reportage international dans un peu plus d'une heure. Cléa Broderst et Lei Yang sont partis à la rencontre de ceux qui privilégient désormais le Moyen-Orient ou l'Afrique plutôt que les États-Unis. L'Afrique, eux, promettent d'y investir davantage. Hier, à l'occasion de l'ouverture du sommet Africa Forward au Kenya, Emmanuel Macron a promis 23 milliards d'euros supplémentaires. Le président français, d'ailleurs, invité exceptionnel de RFI ce soir, la radio du monde, toujours à l'heure de Nairobi. La France et ses instances du football qui remettaient hier leur récompense. Ousmane Dembélé, comme l'année dernière, meilleur joueur de Ligue 1 chez les hommes et chez les femmes. C'est l'haïtienne Melky Dumornay qui a été sacrée.
1: Pour moi, c'est une très grande fierté que dans mon histoire, il y a tout un pays derrière moi. Il y a un peu de pression, bien sûr, mais, mais je sais que c'est une immense fierté. Il faut bien quelqu'un qui doit le faire et ce rôle-là, je le prends à cœur ouvert.
0: Le portrait de Melky Dumornay.
2: On a déjà entendu la chouette.
3: Elle est très ponctuelle. C'est vraiment le moment idéal.
0: Immersion au cœur du cimetière parisien du Père-Lachaise à l'occasion du printemps des cimetières. Le conservateur des lieux est très attaché à la biodiversité et nous emmène en visite guidée nocturne dans le reportage France. La chouette est ponctuelle, nous aussi, c'est l'heure du journal.
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0: Avec vous, Karine Bellicha, bonjour.
5: Bonjour Nemo, bonjour à tous.
0: Nairobi, pour commencer ce journal, place aux chefs d'État et de gouvernement, aujourd'hui dans la capitale kényane.
5: Ils sont une trentaine réunis au sommet franco-africain, le premier dans un pays anglophone baptisé Africa Forward, en avant l'Afrique. Hier, le programme était dédié aux entreprises. La journée a été clôturée avec l'annonce par le président français de 23 milliards d'euros d'investissement pour l'Afrique. Alban Tiroir, vous êtes notre correspondante à Nairobi. Ce matin, la journée a été officiellement ouverte avec des discours politiques.
6: Oui, tout à fait. Et la question de la représentation de l'Afrique au sein des institutions internationales a été soulevée. Le président du Kenya par la France, selon le président Emmanuel Macron. Le secrétaire général de l'ONU, Antonio Guterres, a abondé. Il a dénoncé, je cite, « un système mondial qui perpétue des injustices vieilles de plusieurs siècles ». Les deux présidents, kényan et français, ont aussi insisté sur un discours qui a été très répété pendant ce sommet. Ne plus penser en termes d'aide vers les pays africains, mais d'investissement pour développer l'industrialisation du continent notamment, ou accompagner sa transition énergétique. Ces thématiques sont donc au cœur des discussions aujourd'hui. La réforme de l'architecture financière internationale a aussi été mise en avant pour que cette dernière soit plus équitable et plus adaptée aux besoins de développement des pays du Sud. Enfin, les questions de paix et de sécurité seront également évoquées cet après-midi. Les échanges des dirigeants sont en cours, les résultats devraient être présentés en fin de journée.
5: Alban Tiroir en direct de Nairobi et ne manquez pas ce soir l'interview du président français, vous l'avez évoqué dans les titres Nemo, qui sera l'invité exceptionnel de RFI France 24 et TV5 Monde à l'occasion de ce sommet. Une interview à suivre sur nos antennes dès 19h, temps universel.
0: Au Moyen-Orient, le cessez-le-feu est bien mal en point entre les États-Unis et l'Iran.
5: Il est sous assistance respiratoire massive, selon Donald Trump, qui estime que la réponse de Téhéran à son plan pour sortir de la guerre n'est pas du tout à la hauteur. Et le président américain s'impatiente aussi face au blocage du détroit d'Ormuz. Il envisage de relancer l'opération d'escorte des bateaux pour tenter de briser le blocus iranien.
0: Et dans cette guerre, le Wall Street Journal révèle l'implication directe des Émirats Arabes Unis.
5: Les Émirats auraient effectué eux-mêmes des opérations militaires le mois dernier visant des installations pétrolières de l'île de Lavan, un territoire iranien dans le Golfe. Si cette information de presse se confirme, Abu Dhabi n'a pas fait de commentaire pour le moment. Cela constituerait une première dans un conflit mené officiellement uniquement par Washington et Tel Aviv contre Téhéran.
0: Sur l'autre front, le cessez-le-feu au Liban est décidément bien théorique.
5: 6 personnes sont décédées dans un bombardement aérien israélien dans le sud près de Tyr. L'État hébreu continue ses pilonnages quotidiens qui ont fait au moins 380 morts au total. Et le Hezbollah pro-iranien poursuit aussi ses attaques contre des cibles israéliennes.
0: Karine, à présent, un conflit qui a largement été éclipsé par la guerre au Moyen-Orient.
5: Et pourtant, entre janvier et mars, le Pakistan et l'Afghanistan se sont affrontés et plus de 370 civils afghans sont décédés. Un rapport de l'ONU publié aujourd'hui revient sur l'engrenage de la violence entre les deux pays en conflit depuis des années. Les autorités pakistanaises accusent les talibans afghans d'accueillir des groupes armés sur leur sol et de leur servir de base arrière. Les violences continuent. Un kamikaze au volant d'un véhicule chargé d'explosifs a tué au moins 7 personnes dans le nord-ouest du Pakistan.

0: Organisé cet après-midi au ministère de la Santé, le gouvernement est à l'offensive et s'expose évidemment à des critiques des oppositions à l'Assemblée nationale. Raphaël Delvolvé.
1: Si l'antivirus n'est pas le Covid, il se transmettrait moins facilement. Le gouvernement entend répondre vite à l'inquiétude et à surprendre la situation très au sérieux. La ministre de la Santé, Stéphanie Rist, envoyée dès hier soir à la télévision, après une réunion de crise dimanche après-midi.
2: Nous prenons avec le Premier ministre des mesures très strictes, les plus strictes de la zone européenne, pour protéger les Français, parce que c'est tout au début de l'épidémie qu'il faut briser les chaînes de transmission du virus.
1: Hospitalisation et isolement d'au moins 42 jours pour les 5 Français de la croisière, mais aussi les 8 autres au contact d'une des premières victimes de l'antivirus.
2: En mesure en place.
1: Elle assure d'ailleurs aussi, au nom du gouvernement, que la France peut faire face si une épidémie se déclarait.
2: Nous avons les stocks nécessaires de masques, de tests, puisque les tests qui sont des tests PCR que nous savons bien faire sont aussi disponibles.
1: Les termes de crise sanitaire, plus entendus depuis les années 2020-2021 et qui reviennent donc aux oreilles des Français.
3: Raphaël Delvolvé au Royaume-Uni. Keir Starmer s'accroche malgré une pression maximale autour de lui.
0: Ce matin, une secrétaire d'État de son gouvernement a démissionné pour pousser le Premier ministre britannique à partir. Les appels à la démission se multiplient après la déroute électorale du Labour jeudi dernier. Mais Keir Starmer l'affirme envers et contre tout, il restera à son poste.
3: Et puis c'est un répit tout relatif pour les écrivains qui aura été de courte durée.
0: Les attaques de drones russes ont repris après une trêve de 3 jours qui n'était déjà pas respectée. Chaque camp s'accuse d'avoir rompu le cessez-le-feu alors que Kiev doit faire face à un nouveau scandale de corruption. Muriel Paradon, bonjour.
4: Bonjour.
0: L'agence anticorruption annonce avoir mis au jour un système de blanchiment d'argent autour de la construction de villas de luxe qui impliquerait, selon la presse, l'ancien chef de cabinet de Volodymyr Zelensky.
4: Oui, c'est un projet immobilier près de Kiev qui a attiré les enquêteurs. 4 villas de luxe de 1000 m² avec piscine et spa, qui aurait servi à blanchir l'équivalent de 8,9 millions d'euros. Plusieurs personnes sont impliquées, dont Andrei Yermak, selon le journal Kyiv Independent. Cet homme, c'est l'ancien chef de cabinet de Volodymyr Zelensky qui avait quitté ses fonctions en novembre dernier, car il était déjà impliqué dans un autre scandale de corruption, l'affaire Energoatom, 100 millions de dollars détournés dans le secteur énergétique. À l'époque déjà, des proches de Volodymyr Zelensky avaient été inquiétés par la justice, dont l'homme d'affaires affaire Timur Mindich, ancien associé du président ukrainien. Toujours selon la presse, Andrei Yermak s'était réservé une des villas de luxe financée grâce au système de corruption Energoatom. L'intéressé a nié les faits. Le président ukrainien, lui, n'a pas réagi à cette nouvelle affaire. Volodymyr Zelensky a toujours tenté de se tenir à l'écart de ces scandales, mais sa cote de popularité pourrait en pâtir, même si, selon les enquêtes d'opinion, elle est restée assez stable ces derniers mois, autour des 60% d'opinions favorables.
0: Muriel Paradon.
3: Karine, en France, le parquet général a requis la condamnation de Nicolas Sarkozy pour l'ensemble des faits pour lesquels il est jugé en appel au procès libyen, y compris la corruption et le financement illégal de sa campagne.
0: L'avocat général a accusé l'ancien président d'avoir conclu un accord avec le dictateur Muammar Kadhafi. Nicolas Sarkozy a fait de ses comptes de campagne le réceptacle de ses actions corruptrices avec le régime libyen, a martelé l'accusation.
3: En France, toujours, les syndicats étudiants et enseignants sont dans la rue aujourd'hui.
0: Ils dénoncent l'application de droits différenciés à l'université pour les étudiants non européens depuis 2019. Ces derniers doivent s'acquitter de frais de scolarité 16 fois supérieurs aux étudiants européens et français. Une mesure évidemment vivement contestée. Bonjour Baptiste Coulon.
5: Bonjour à tous.
0: Vous êtes en direct de la manifestation parisienne qui s'était lancée il y a une heure et ce n'est pas un hasard.
5: Oui, c'est pas un hasard qu'elle se soit élancée du quartier de la Sorbonne, parce que la Sorbonne, c'est l'une des nombreuses universités françaises qui refusent d'appliquer cette politique tarifaire en exonérant massivement les étudiants concernés. Ce qui ne plaît pas du tout au ministre de l'Enseignement supérieur qui promet de faire appliquer la loi avec un décret dans quelques jours pour limiter drastiquement ces abattements. C'est ça qui provoque la colère des syndicats. Ils sont environ 300 devant moi. Il y a des représentants d'étudiants qui dénoncent, je cite, une mesure discriminatoire et xénophobes de préférence nationale, des enseignants également qui s'inquiètent parce que certaines formations sont composées à 90% d'étudiants extra

0: communautaire. Quel sera donc l'avenir de ces cursus l'année prochaine? Point d'interrogation pour le moment. Et puis, il y a bien sûr des étudiants extra-communautaires concernés par la mesure. Je discutais à l'instant avec un étudiant ivoirien. Il m'expliquait qu'il n'avait absolument pas la certitude de faire son Master 2 l'année prochaine en France parce qu'il n'a tout simplement pas les 4000 euros demandés pour sa formation. La manifestation est toujours en cours et se dirige à présent, Karine, vers le ministère de l'Enseignement supérieur.
1: Baptiste Coulon, en direct de la manifestation parisienne qui s'est donc lancée du quartier de la Sorbonne. Et puis c'est le coup d'envoi du Festival de Cannes ce soir. 10 jours de compétition qui verront 22 films se disputer la Palme d'Or pour succéder à un simple accident de l'Iranien Jafar Panahi couronné l'an dernier. Les récompenses

0: ce type d'événement.
1: Oui, l'Organisation mondiale de la santé se veut rassurante. Pour elle, il n'y a pas à ce stade de risque de pandémie. Même si le virus des Andes peut être mortel dans un tiers des cas, les responsables de l'organisation expliquent que le virus d'origine animale peut se transmettre à l'homme et entre êtres humains, mais beaucoup moins facilement que le coronavirus. Des questions se posent sur ce qu'il s'est passé entre le premier décès sur le bateau, le 11 avril, et le moment où l'OMS a été mise au courant, le 2 mai. Mais depuis, l'OMS a bien compris la nécessité de communiquer. Le débarquement des passagers de Longyear a été soigneusement orchestré pour montrer qu'il n'y a pas eu de contact avec la population locale des îles Canaries avant une quarantaine recommandée de 6 semaines. Le directeur général de l'OMS, Tedros Adhanom Ghebreyesus.
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3: Et coucou tout le monde, j'espère que vous allez bien, que vous avez passé un bon week-end, que vous avez profité. Nous, on se retrouve pour un agenda de début de semaine. J'espère que vous êtes prêts, c'est parti! Les Clapierrois font leur show. Venez voir les expositions que les habitants du Clapier ont à vous offrir. En ce moment, et jusqu'au 30 mai, vous pourrez apercevoir l'exposition de Sylvie Dédé, qui est peintre à la salle communale du Clapier, qui est ouverte les mercredis, vendredis et samedis de 14h à 18h. Les autres jours sont sur rendez-vous au 06 48 31 95 55. Les œuvres de Patrick Demoult ont pris place à la salle des solos de la galerie Passage à l'art. Sous le titre évoqué,

adolescente aux origines modestes, en qui il voit un potentiel grandissant, apporte un peu de lumière à son quotidien. Cependant, l'entraîner dans le monde des poètes n'est peut-être pas la meilleure voie à suivre. Pour participer à cette séance, rendez-vous ce lundi 11 mai à 14h et 20h30 au cinéma de Millau, ou ce mardi 12 mai à 18h30 à la même adresse. On continue sur le cinéma, vous aurez l'occasion de visionner le film documentaire « Dans la forêt » de Pascal Ferland. C'est un essai documentaire qui explore les liens entre humains, animaux et forêts, révélant un monde complexe où s'affrontent protection et exploitation. Entre réalisme, engagement politique et onirisme, le film appelle à repenser notre rapport au vivant. Cette séance sera faite en présence de la réalisatrice, Pascal Ferland, et en partenariat avec le Doc Seven. Pour visionner ce film, rendez-vous ce mardi 12 mai à 20h au cinéma de Millau. Allez découvrir l'exposition de peinture et saveurs poétiques de Nicole Morin durant tout le mois de mai chez NA, 4 avenue Jean Jaurès à Millau. Le vernissage a lieu ce mardi 12 mai de 18h à 20h à la même adresse, venez nombreux. Espace loisirs et création vous convie au dernier atelier d'écriture de la saison, ce mardi 12 mai de 14h30 à 16h à Saint-Jean-du-Bruel dans leur local. Et si vous découvriez les secrets des blasons le temps d'un après-midi ? Plongez au cœur du Moyen-Âge à travers une activité immersive mêlant création artistique et découverte historique. Ça se passe ce mercredi 13 mai au Viala du Pas de Jau à partir de 15h. Réservation obligatoire au 05 65 58 91 89. Rendez-vous à 15h au point d'accueil de la tour. Possibilité de se costumer, les enfants doivent être accompagnés d'un adulte et l'âge conseillé est de 3 à 11 ans. Et voilà, c'est déjà la fin de cet agenda. J'espère que vous auriez trouvé des choses intéressantes à faire pour ce début de semaine. Quant à nous, on se retrouve bientôt. Voilà, des bisous, à la prochaine.

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0: Mais je mets des mots parce que le Bourdieu, j'entends une phrase il y a 25 ans qui dit le goût c'est le dégoût du goût des autres, et ça je l'ai noté. C'est comme j'écoutais la radio, et puis des fois il y a des gens invités comme ça et ça fait tilt quoi. Je me suis dit mais ça m'a parlé de suite quoi. Je me suis dit mais ouais mais waouh.
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0: Ça fait plus de 40 ans que Liliane Desrieaux, sous son masque de Wally, traîne ses guêtres sur les scènes de France. Chanteur, humoriste, chansonnier, il assume aujourd'hui de se définir comme un artiste, tout simplement. Dans son dernier spectacle, un récit écrit comme une trace pour ses petits-enfants, Liliane Desrieaux convoque la sociologie de Bourdieu pour apaiser ce sentiment de ne plus être à la place qui lui était destinée. Il assume de s'être décalé, non pas pour s'élever, mais horizontalement, comme s'il voulait mieux regarder ce milieu dans lequel il a baigné, qu'il a façonné et dont il a fait un pas de côté. De son enfance dans les lotissements ouvriers de l'usine qui régissait toute sa vie, du mépris qu'il a parfois ressenti par l'institution culturelle et de l'Aveyron qu'il n'a jamais pu quitter, regrettant de ne pas avoir eu ce choix, c'est dans les loges de la MJC, entourées de miroirs entêtants et de néons criants, que nous nous sommes retrouvés, Liliane Desrieaux, Wally, Finta et moi. Si vous êtes curieux, je vous invite à faire un saut sur le site fintapodcast.fr où je vous partage les incroyables photos de Mathieu Lacoute qui a assisté à notre enregistrement. Bonne écoute. Donc Liliane, est-ce que tu peux commencer par nous dire où est-ce qu'on se trouve aujourd'hui ?
1: On se trouve dans une des loges de la MJC de Rodez, rebaptisée Théâtre des Deux Points. Mais pour moi, c'est toujours la MJC, quoi. Et j'y joue ce soir mon dernier spectacle qui s'appelle Ma Distinction, un récit. Mais c'est un lieu que je connais puisque j'y ai fait mes armes un petit peu, quoi. Comme il y a des lieux comme ça qui m'ont suivi dans ce parcours que j'ai eu de mec qui fait du spectacle vivant, quoi. Le Bijou à Toulouse, par exemple, voilà. En 93, j'ai joué mon premier solo ici.
0: À la MJC.
1: À la MJC. Et on a fait la fin de Wally, Freddy, Trio à 4, le groupe de jeunesse qu'on a eu avec Freddy Rixi, ici en 92, quoi. Donc voilà, venir à la MJC, pour nous, c'était super. C'était la seule salle qu'il y avait à ce moment-là, quoi. Un peu qui était digne de s'appeler une salle de spectacle, quoi.
0: Donc il y a 30 ans, c'était ton premier spectacle solo ici, mais tu étais déjà Wally. C'est qui Wally ?
1: Wally, c'est un surnom en fait, quoi. Wally, c'est un surnom de gosse, quoi. Ça vient de Wally Gator, c'était un dessin animé qui passait Hanna-Barbera, quoi. Toute la série de dessins animés qui passaient quand j'étais môme. Et les grands de mon quartier, moi je jouais beaucoup avec des gens plus âgés que moi. C'est encore le cas aujourd'hui d'ailleurs. Je dirais plus vieux. Mais là, ils étaient plus grands, ils m'ont surnommé Wally Gator. Et ce qui fait que depuis, mes 6 ans, peut-être 6-7 ans, tout le monde m'appelait Wally Gator. Petit à petit, le Gator après est tombé, il restait Wally. Jusqu'à il n'y a pas longtemps, il n'y a pas grand monde qui savait que je m'appelais Liliane, quoi.
0: Et qu'est-ce que ça dit de toi, Wally, alors ?
1: Je crois que Wally, c'est devenu... bon, dans le bassin où j'ai grandi, en fait, tout le monde a un surnom, hein. Donc ça vient de beaucoup de la mine d'ailleurs, avec ce mélange espagnol de patois avec un article devant en disant on a vu le Wally, il est passé à la MJC avant-hier, enfin bon voilà. Mais Wally, ça a été mon nom d'artiste en fait, et ça l'est toujours. C'est-à-dire qu'aujourd'hui, ce spectacle, ma distinction, c'est sur le fait, je reprends mon nom, quoi, que je me réapproprie un peu mon nom. Il y a du Wally dans ce récit, mais c'est Liliane Desrieaux qui a écrit ça. Wally, quand il écrivait... je parle pas de moi à la troisième personne, mais c'est qu'il y avait vraiment quelque chose de bon. Voilà, on était à l'humour, faire rire avec cet impératif, cette injonction au rire, drôle. Ah oui, c'est le mec un peu gros, des fois beaucoup, plus ou moins, qui raconte des bêtises, quoi. Voilà, des conneries. Musique. Donc Wally, ça rime avec ça.
0: Donc c'était un personnage complètement ?
1: C'est pas un personnage parce que moi j'ai du mal à jouer. Je suis pas un comédien. Je suis pas. C'est moi aussi, quoi. C'est-à-dire que le moi, nos moi, nous, ils ont plusieurs facettes, quoi. Donc moi, pendant des années, j'ai creusé un peu, j'ai poli cette facette d'humoriste, chanteur. Je me suis jamais considéré comme un humoriste, d'ailleurs. Plutôt un musicien, moi, en fait, chanteur. Quand on me demande ce que je faisais, je dis chanteur. C'est un peu des bêtises, ce que je raconte, mais effectivement, moi, je me suis jamais considéré comme quelqu'un qui fait rire, quoi. J'ai un peu d'humour, quoi, je crois. Mais bon, voilà, c'est pas mon obsession, quoi. Alors que dans l'humour, dans les circuits d'humour, c'est assez insupportable pour ça, quoi. C'est-à-dire que même la journée, les humoristes, les vrais, veulent faire rire, quoi, tout le temps, quoi. Il y a quand même quelque chose de l'ordre du rendement de la blague, quoi.
0: Et toi, c'est quoi ton obsession, alors ?
1: Mon obsession dans le spectacle ? Mon obsession, moi, elle est similaire à celle que j'avais quand j'ai commencé à écrire mes premières chansons vers 12-13 ans. C'est m'exprimer. c'est dire quelque chose, c'est se faire du bien par la musique, par le,

0: le fait de chanter, le fait d'écrire, même pas bien, c'est tout ça, quoi. C'est vraiment quelque chose qu'on a en nous, qu'on ne sait pas trop d'où ça vient. Il n'y a pas de réflexion sur le fait de dire, attends, on va faire ça parce que on peut faire, ça nous amènera quelque part. Moi, il n'y a jamais eu ça. Je crois que je dis souvent en déconnant que la filière au foot était bouchée pour moi quand j'avais 12 ans, ce qui est vrai. Mais effectivement, j'ai écrit, ben, je ne sais pas pourquoi. Je ne sais encore pas pourquoi. Comment c'est arrivé en tout cas. Maintenant, je sais pourquoi j'écris, quoi. Ça fait quand même du bien, quoi. Ça fait du bien, ça permet de relier des gens parfois aussi sur une histoire, sur de l'intime ou pas, sur des rires, des pleurs. C'est ça, en fait.
1: Donc là, tu as 43 ans de carrière. Ouais. Si on remonte donc au premier groupe que tu as formé en 81, quel regard est-ce que tu portes là sur ces 43 années passées? Est-ce que tu as tout dit?
0: Dans la chanson, je pense un truc, c'est qu'on dit souvent tout dès les premières années, quoi. Se renouveler, c'est dire à peu près la même chose, mais en trouvant d'autres angles, quoi. En fait, je trouve qu'on dit souvent tout dans les premiers albums. Si on prend Nougaro, si on prend tous les grands, quoi. En fait, après, les thèmes sont souvent les mêmes, quoi. Moi, je continue, je me découvre depuis quelques années d'autres. Je suis moins dans mon confort. Je suis moins dans mon sillon, quoi. Je suis moins dans mon canal du midi, quoi. J'ai pris le petit chemin de halage à côté, quoi. Et

0: qu'aurait tourné de vivre de ça 40 ans après, quoi. Ça m'épate, quoi. J'arrive dans un lieu, il y a du monde qui paye pour venir écouter soit mes chansons, soit mon récit. Ben ça me touche beaucoup, quoi. Encore aujourd'hui, quoi. Mais vraiment, quoi.
1: Qu'est-ce qui fait le fil rouge alors de ta carrière, si tu parles de toutes ces évolutions que tu as eues, de ces chemins de traverse?
0: Ben c'est créé, quoi, en fait. Hein. C'est ce que j'ai fait aussi avec mes expos, avec c'est fabriqué. Moi, je suis un manuel, quoi. Donc, je fabrique. Je fabrique des choses depuis des années, quoi, depuis toujours. Quoi. Quand j'étais gamin, je voulais faire un avion, quoi. Je voulais faire un bateau. Voilà, donc je crois que je pratique ce métier comme ce que je faisais quand j'étais gamin, quoi. Et c'est ça qui est intéressant, c'est de pouvoir modeler, de pouvoir arriver à concevoir quelque chose. Et si en plus ça parle à des gens, mais c'est formidable, quoi. C'est pas obligé, mais c'est formidable.
1: Donc là, ce spectacle, Ma Distinction, avec lequel tu es à la MJC aujourd'hui, c'est vraiment un récit, tu le dis toi-même, autobiographique, tu reviens à tes racines familiales, et c'est un récit que tu as eu à cœur d'écrire pendant le confinement, comme une trace laissée à tes enfants. C'était quoi l'urgence pour toi d'écrire à ce moment-là?
0: Je crois qu'il y a eu plusieurs raisons, en fait. Déjà, je me suis dit, ça me fait du bien d'écrire ça. Ça fait un moment que j'y pensais, mais sans trop m'y atteler, un peu vélitaire sur le coup, quoi. Et en fait, je me suis dit, pourquoi pas, je commence à écrire des petites choses là-dessus, puis j'ai des petits-enfants, en fait. Donc je me suis dit, pourquoi pas écrire ce que j'ai vécu quand j'avais leur âge, dans cette cité ouvrière à Viviers. Et puis j'ai commencé à écrire, et c'est venu assez, pas facilement, mais c'est venu rapidement, quoi. C'était tout à fait nouveau pour moi. Il n'y avait pas cette tyrannie du rire, quoi. C'est-à-dire, on n'est pas obligé d'écrire et de dire à chaque deux phrases, il faut qu'il y ait une blague ou un truc qui fasse rire, quoi. Donc ça m'a libéré. Donc je me suis parti là-dedans, vraiment, où je me suis régalé à écrire ça, puis à écrire un long, quoi. C'est-à-dire que j'ai été surpris les premiers temps d'écrire plus de trois pages, quoi. En fait, c'est ça qui m'a... Je pensais pas en être capable.
1: Sans savoir que ça deviendrait un spectacle.
0: Ah oui, au début, c'était pas parti pour que ça soit un spectacle.
1: Alors, qu'est-ce qui s'est passé?
0: Je sais pas. J'avoue que je sais pas. J'avais en fait envie, depuis même avant le confinement, d'arrêter mes solos d'humour, hein, que j'aurais pu continuer jusqu'à la fin de ma vie, quoi. Puisque ça s'est rodé, on se renouvelle pas énormément. Enfin, bon, voilà. Puis j'en avais fait le tour, quoi. Puis je m'étais dit, je crois que depuis toujours, je me suis dit, le jour où je commencerai à me faire chier pour parler poliment dans un truc, ben j'arrêterai, quoi, en fait. Je me suis dit, ben pourquoi pas. Et puis, bon, il y avait cette histoire de Bourdieu, là, qui me trottait dans la tête depuis longtemps. Et je sais pas comment j'ai réussi à relier ça, en fait, quoi. Mais à un moment donné, c'est arrivé.
1: Mais à quel moment tu choisis d'en faire quelque chose de public, finalement, de la trace de pour tes petits-enfants à un spectacle public? C'est pas la même intention qu'il y a dans le reste de ta vie?
0: Non, mais à un moment donné, j'enregistre ce texte. Hein. J'enregistre beaucoup de textes. J'écris en fait des anecdotes, en fait. Hein. J'écris des anecdotes que je lis à Alice, ma compagne, là, le matin, avec elle part au boulot, je suis un lève-tôt, j'écris très tôt le matin. Puis j'enregistre ça. Et j'envoie ça à un copain qui s'appelle Jérôme Rouget, qui est un copain comédien. Ouais. Et il m'a donné un peu presque l'autorisation. J'ai dit, mais tu crois que ça pourrait faire un spectacle? Il me dit, ben, c'est très bien comme ça déjà, pourquoi tu ne ferais pas un podcast, enfin, ou quelque chose comme ça? Et on a commencé à bosser, et il m'a aidé.
1: Donc il en est le metteur en scène?
0: Il en est le metteur en scène. Maintenant, ce spectacle a beaucoup évolué. C'est-à-dire qu'on est parti de loin, enfin, avec moi. C'est-à-dire qu'il a fallu apprendre un autre métier. Je ne suis pas comédien, mais... Et j'ai vu que je pouvais faire confiance à ce texte. C'est pas du tout prétentieux, c'est que même si moi, dans mon corps, j'étais pas encore... moi, je suis un mec qui douterait jusqu'à la fin de ma vie, mais que ça donne un peu quelques points un peu positifs qui font que le verre à moitié plein, il augmente un petit peu, quoi. Donc ça fait que, voilà, j'ai beaucoup travaillé, en fait, pour ce récit, ouais.
1: Peut-être pour resituer ton histoire, est-ce que tu peux nous dire un mot de la famille dans laquelle tu as grandi, de tes parents?
0: Famille d'ouvriers, mon père ouvrier, ma mère femme de ménage. On est trois mômes et on grandit dans cette cité ouvrière, puisqu'à Viviers, encore en courant, hein, en fait. Hein. voilà, famille qui travaille en fait, quoi, voilà, l'usine règle tout, régit tout, on est plein de monde comme ça dans cette allée à obéir à la sirène, à aller

0: la bibliothèque du CE, du comité d'entreprise de l'usine de la vieille montagne, aller en centre aéré ou en colonie de vacances, on disait à Espinassol, à côté, voilà, on est tous des mondes pareils. Tout est régi par cette usine, quoi, voilà. Et moi, gamin, je trouvais déjà, j'avais déjà un peu une idée de me dire, mais c'est rigolo parce qu'on se ressemble tous, quoi. Mais je ne savais pas pourquoi, en fait. J'avais l'impression qu'on avait souvent les mêmes réflexes. Donc ce récit, il parle de cette prime enfance, en fait, de 5 ans, on va dire, à mes 12 ans, avec à un moment donné un éclairage de temps en temps de Pierre Bourdieu, qui a beaucoup travaillé sur ce déterminisme social, en fait, parce que c'est de ça qu'on parle, et qui vient un peu éclairer. Alors c'est pas du tout un spectacle sur Bourdieu, c'est une double histoire, à savoir est-ce que j'ai lu La Distinction, qui est un des ouvrages de Bourdieu. Voilà, il y a cette double histoire. Si ça avait été que des anecdotes, voilà, ça aurait été pas mal, mais il n'y a pas d'intérêt plus que ça, en fait. Quoique.
1: Mais en fait, ce que tu dis, c'est que ce qu'a théorisé Bourdieu avant toi, tu l'as senti dans ta chair.
0: Mais j'avais pas les mots.
1: Et à quel moment est-ce que tu rencontres Bourdieu alors? Et à quel moment est-ce que tu mets des mots sur tes perceptions?
0: Alors, c'est assez tardif de mettre des mots. C'est ce spectacle-là qui fait que je mets des mots sur tout ça. Je sais un peu avant quand même, parce que je m'intéresse à la culture, parce que le Bourdieu, j'entends une phrase il y a 25 ans qui dit « le goût c'est le dégoût du goût des autres », et ça je l'ai noté. C'est comme j'écoutais la radio, et puis des fois il y a des gens invités comme ça, et ça fait tilt, quoi. Je me suis dit « mais ça m'a parlé de suite, quoi ». Je me suis dit « mais ouais, mais waouh ». Mais pendant des années, j'ai pas pu mettre de mots sur ça. Et Alice, qui est plutôt, m'a offert un jour La Distinction, voilà. Et j'ai commencé à potasser La Distinction, quoi. Et en fait, j'ai rien compris. Ou très peu de choses, en tout cas. Voilà. Mais ça m'a intrigué, donc je commençais vraiment à m'intéresser à Bourdieu, et notamment via des émissions, via des lectures aussi. Après, il y a des bouquins qui sont plus abordables, quoi. Et si on n'est pas un universitaire, bon, voilà, même les universitaires, des fois, il y a des gens qui viennent me voir à la fin qui me disent... Ah, c'est super, vous nous avez rendu Bourdieu sympathique, quoi. Puis après, c'est des lectures, c'est Didier Ribon, c'est Annie Arnaud, et Ribon, surtout, Retour à Reims. D'un coup, c'est presque le début de Ma Distinction. Je l'ai lu après avoir écrit, heureusement. Mmh. Après, il y a l'histoire, ce que je dis un peu sur scène, de savoir si on fait rupture ou pas. J'ai un parcours, moi, de chanteur comique, on va dire, pour mettre dans les cases, qui n'est pas tellement adoubé par ce qui est de l'ordre du fait culturel. Un jour, peut-être, j'écrirai un spectacle là-dessus, mon rapport avec l'institution culturelle, notamment en Aveyron. Moi, je me suis senti méprisé, en fait, longtemps, quoi.
1: Incompris d'un côté, méprisé de l'autre,
0: ouais,
1: ça veut dire ça ?
0: Peut-être pas incompris, mais méprisé par des gens qui ont aussi un jugement de goût, quoi, évidemment. Faire rire les gens, c'est pas très noble, quoi, en fait, quoi. Ou alors, il faut le faire de manière subtile, quoi. Mais c'est quoi le bon goût, quoi ? C'est des postures, hein. Donc, moi, j'ai pas du tout de revanche à prendre et tout ça. Non, c'est juste... C'est quelque chose que j'ai ressenti. Maintenant, j'ai compris pourquoi. Ça m'a apaisé, même, parfois.
1: Oui, c'est ce que je voulais te demander. Ça t'a
0: apaisé. Ça m'a apaisé, ça m'a pas mis en colère.
1: Ça t'a libéré.
0: Ouais, bien sûr.
1: Ok.
0: Bien sûr. Mais je comprends des gens qui se mettent en colère. Hein, parce qu'en fait, tout ça ne change pas beaucoup. Mais je dirais que ça s'accentue, même. Bourdieu a écrit son bouquin il y a 50 ans, mais bon...
1: Donc là, tu parles du mépris que tu as pu ressentir de la part du milieu culturel, mais quel a été l'accueil de ton milieu familial et de tout ce qui était dans ton univers du bassin, tous tes proches, tes voisins, quel regard ils ont eu sur le début de ta carrière et la suite?
0: Ils comprenaient pas. Bon, j'avais mon BTS de chaudronnerie, j'aurais dû évidemment rentrer à la vieille montagne, au bureau d'études ou à l'atelier central ou la minoire, en fait. Mais bon, ils ont accepté, en fait, que je tente ça, quoi. Et je crois que j'étais assez avec cette inconscience, quoi, ce truc chevillé au corps, c'est-à-dire que ce truc-là, je l'explique pas, c'est ce que j'ai dit tout à l'heure, on l'explique pas, c'est chevillé au corps. Après, c'est des gens comme Pascal Roux, Pascal Hou, avec qui je travaille depuis longtemps, qui me dit « Ah, tu veux pas faire un disque ?» Ce disque, il est signé chez Boucherie Production à l'époque, qui est un label indépendant. On monte à Paris, je monte à Paris, et un parcours débute là-bas. C'est que des rencontres, en fait, après. Ça sourit, quoi. Ça sourit, et c'est chouette, c'est super, c'est des années formidables. Et d'un coup, les gens, ils te voient à la télé, ils te voient faire trois trucs, ils se disent « Bon, ben voilà, ça y est, quoi. » Alors que bon, ça y est pas, mais il y a ce rapport comme ça, une image à quelque chose qui fait qu'à un moment donné, ah, tu vas à Paris, si tu vas à Paris, c'est que

0: c'est bon, quoi.
1: Mais est-ce que, comme dit Annie Ernaux, Didier Ribon, est-ce que tu as eu le sentiment de trahir d'où tu venais à un moment?
0: Ben non, c'est ce que je dis dans... Enfin, je dévoile un peu ma distinction de la fin, c'est-à-dire qu'effectivement, moi, j'ai pas fait rupture. Voilà, la différence de Didier Ribon, par exemple, qui fait rupture. Bon, lui, c'est plutôt... il fait rupture parce que, évidemment, il revoit pas son père quand il décide de partir. Socialement, j'ai évolué, mais je me suis pas élevé. C'est ça, la petite morale, un petit peu. Parce qu'en fait, j'étais toujours ici, quoi. Mais je n'aime pas, par contre, il n'y a pas un côté fier, quoi. Je suis pas fier de... C'est un mot que je n'aime pas, la fierté. Je suis pas fier de mes racines. Enfin, voilà, je suis né là, ça nourrit ma vie, mais il n'y a pas un étalage en disant...

0: quoi. C'est ça, je n'ai pas pu partir.
1: Donc tu ne fais que partir, mais tu reviens toujours.
0: Exactement, exactement.
1: Et si c'est pas la fierté, c'est quoi alors? Il est fait de quoi ce lien à tes racines?
0: Ben, il est fait, de, je crois, d'une certaine sécurité. Mais je crois qu'il y a un lien, c'est pas un côté de, c'est pas un truc de racine. Moi j'habite à Montbazin, c'est un village comme un autre, quoi. En fait, je veux dire, c'est pas un très beau village, quoi. Il y a des villages quand même qui sont plus beaux à l'Aveyron que Montbazin, quoi. Mais on y est bien, là, on a cette maison, il y a des amis, voilà, c'est là une vie. Ce que je trouve intéressant aujourd'hui avec les jeunes d'aujourd'hui, c'est qu'ils font des choix sur ça. Moi j'ai pas pu le faire. C'est pas que j'ai pas voulu. Ils font des choix, ils font plus de choix que nous on faisait, je crois.
1: Et quand tu dis que toi, tu n'as pas pu les faire, c'est parce que c'est les limites que tu te mettais à toi. Personne ouais, ne t'a entravé, a priori.
0: Non, bien sûr que non. Bien sûr que non. Mais c'est fou de voir les barrières qu'on a dans nos têtes, quoi. Et qu'en fait, on ne s'aperçoit pas qu'elles sont là depuis toujours et qu'elles seront là jusqu'à la fin de ma vie. C'est encore ce que je raconte un peu là-dedans. Laissez pas pour nous de notre enfance, c'était bien là, comme je dis, chevillé au corps, quoi. Et moi, c'est mon inconscience qui a fait que j'ai voulu un peu accéder à ça, quoi. Bon, ben aujourd'hui, je peux dire que j'y accéderai jamais, même si je fais ce parcours artistique et tout.

0: qui voulait que j'aille sur scène. C'était même pas un truc d'ego, mais bien que quand même ça compte, hein, évidemment. Hein. Puis cette envie, comme je disais, de s'exprimer, de dire des choses, de dire on n'est pas d'accord. Parce que ce qui nous a construit dans ces types d'éducation, c'est le fait qu'on soit contre, quoi. Moi, pendant des années, j'ai été contre. Et c'est au fil du temps, avec l'âge, avec mes lectures, avec des discussions, c'est beaucoup plus complexe que ça. Mais comme on grandit dans un système qui est très manichéen, qui est très noir ou blanc, qui est très les riches, les pauvres, les méchants, les gentils, quand tu grandis avec ça jusqu'à tes 20 ans, mais même si tu t'en défends un peu, tu l'as toujours au fond de toi, quoi. Et c'est là qu'il faut faire un chemin, je dirais... une réflexion un peu intellectuelle, c'est peut-être un peu fort, mais il y a un chemin à faire. Et tout le monde n'est pas capable de le faire. Il en est capable. Hein. Tout le monde est capable de faire ce chemin, mais ce n'est pas les préoccupations, quoi. Je crois pas. Il y a des gens qui ont d'autres préoccupations. Se nourrir, se vêtir, dormir, avoir un emploi. Voilà.
1: Tu es contre quoi aujourd'hui ?
0: Je suis toujours un peu contre quelque chose, en fait, mais je le dis plus, quoi. En fait, je perds plus de temps avec ça, hein, parce qu'en fait, ça sert à pas grand-chose non plus. Ça, c'est aussi un truc un peu de... Je suis pas désabusé, hein, j'ai toujours mes idées, mais je m'engraine moins qu'à une époque, quoi, si je peux parler avec un bon un bon langage d'ici, quoi. J'étais capable de monter à les tours pour des choses. Il y a plein de choses aujourd'hui contre lesquelles... c'est pas que je suis contre, c'est que je m'en fous un peu aujourd'hui, quoi. Enfin, je crois qu'il y a un côté un peu égoïste, quoi. C'est-à-dire, moi, les charges mentales, personnellement, ça aussi, j'ai compris, je veux plus en prendre comme j'ai pu en prendre, quoi. Voilà. Parce qu'en fait, ça change pas beaucoup, quoi. Mais j'aime bien l'air de rien, moi. J'ai toujours aimé cette idée de dire, t'es, je fais des choses de l'air de rien. J'irai pas jusqu'à dire comme à l'époque de Mermet, modeste et génial, mais il y a un truc de l'air de rien. Ouais. Moi, c'est un truc que je me dis souvent, bon, faisons-le, on verra. Mais sans avoir trop de prétentions, sans avoir trop d'assurance, faisons et on voit.
1: Il y a peut-être une pièce qui me manque à ton puzzle pour bien comprendre ta réflexion, c'est à quel moment est-ce que tu fais un pas de côté par rapport à l'éducation dans laquelle tu as été élevé. À quel moment tu nourris une autre culture, d'autres centres d'intérêt? À quel moment tu te différencies de tes camarades à qui tu ressemblais tant? C'est quoi qui se joue là?
0: L'adolescence, en fait, je crois que c'est un copain qui me dit, tu devrais écouter, il y a une radio qui s'appelle France Inter. Tu devrais tourner le bouton et écouter ça. J'avais 15 ans, je tombe sur une émission de Jean-Louis Foulquier à l'époque qui s'appelle Il y a de la chanson dans l'air. Une émission de chanson, moi j'adorais la chanson. Ouais. Et depuis là, je crois que j'ai basculé, quoi. J'ai basculé parce que j'ai écouté des choses que mes parents n'écoutaient pas, que mes copains n'écoutaient pas. Et à ce moment-là, je sors de la bande de copains à laquelle on était. Je suis pas sportif, plus que ça. Pourtant, je viens d'une famille de sportifs, donc je prends un autre chemin. Effectivement, le fait de faire un instrument, d'apprendre un instrument en autodidacte, d'être sensible au texte, j'étais sensible déjà à des choses, quoi. Je veux dire, j'écoutais des trucs que je comprenais pas, mais ça me touchait, quoi. Tous les Brassens, tout ce qui m'a nourri, Ferré, enfin tous ces gens-là, quoi. Il y a des choses que je ne comprenais absolument pas, mais Barbara, qui me transportait, quoi. Enfin, je trouvais qu'il y avait quelque chose qui me parlait tellement, quoi, tellement plus que d'autres choses. Donc j'ai creusé ça, en fait. J'ai creusé cette différence. Elle vient de là. Et les livres, bien après, quoi. Bien après, parce que je viens d'une famille où on lisait pas. C'est ça qui a fait que j'ai basculé. C'est la chanson, en fait.
1: Donc du bassin de ton enfance, mon bassin aujourd'hui, plus largement le territoire aveyronnais, quel regard est-ce que tu portes sur lui aujourd'hui?
0: Le territoire, je vois pas trop ce que c'est, en fait. J'aime plus cette notion de territoire, moi, elle me gêne un petit peu, parce qu'en fait, elle est devenue institutionnelle, quoi. Dans la culture, on emploie beaucoup ce mot de territoire, irrigation des réseaux, tout le lexique culturel, on remplit des cases. Après, ce territoire, moi j'aime bien, enfin j'y suis, pendant des années j'y ai pas été beaucoup. Quand je revenais à mon bassin, je voyais pas grand monde, je restais chez moi, me reposer. Rodez, c'est une ville où je viens pas trop, en fait, quoi. Je crois que c'est aussi ça vient de loin, hein. Ça vient que c'est une ville quand même que moi je n'aime pas particulièrement. Que je trouve assez froide.
1: Mais il y a une histoire là à lier avec le bassin, évidemment.
0: Oui, je pense qu'évidemment, encore quelque chose qui est bien ancré en moi. Mm. Voilà, mais aujourd'hui, sur le territoire, qu'est-ce que je pourrais dire? Moi, je vis là parce que je n'ai pas pu aller à

0: ailleurs, quoi. Voilà, il n'y a pas cette fierté de ses racines. On est un peu aveuglé par la fierté, quoi, un petit peu. Et moi, j'essaie de ne pas être là-dedans, quoi. Ouais. Mais il s'y passe quand même beaucoup de choses, je trouve, quand même, sur ce territoire, quand même. Quand même. Puis on a été, je crois, aussi un petit peu, quand on se voit avec les amis qu'on a dans le bassin, moi j'ai des amis là, on est un peu marqué par ce qui s'est passé, en fait. C'est-à-dire que c'est des territoires qu'on a désingués, quoi, complètement, quoi. Donc ça, c'est quand même très présent, même encore, quoi. Moi, je suis un peu vieux, quoi, maintenant aussi. C'est-à-dire qu'effectivement, moi, je suis très content de voir des, comme je te disais tout à l'heure, hors micro, des jeunes qui prennent ça en main, quoi, et qui donnent aussi une autre image de ce que peut être l'Aveyron, quoi. Parce que pendant des années, moi, je me suis, en fait, un peu moqué, quoi. Quand même, pas mal moqué, quoi. On ira tous en Aveyron, vous la verrez, nous la verrons. Ça m'a fait tellement rire, quoi. Je me suis moqué, peut-être lourdement, quoi. Parce qu'en fait, dans ce rapport au territoire, qu'est-ce que j'aurais fait si on avait été aidé, je sais pas, en fait. On s'est débrouillé, quoi, en fait. Et je crois que le fait de ne pas avoir de pas avoir de moyens a fait qu'on s'est débrouillé et qu'on s'est émancipé un peu de tout ça. Peut-être que je me suis construit, je dis « on » parce qu'il y a Pascal Lou, des copains avec qui je travaillais. On s'est un peu émancipé de tout ce circuit un petit peu traditionnel, quoi. En créant un peu nos propres chemins.
1: C'est intéressant toute cette réflexion que tu as parce que je l'ai aussi beaucoup avec le podcast et j'ai parfois l'impression que ce discours autour du territoire, de l'Aveyron, moi-même je me demande à quoi ça sert des fois d'avoir un podcast à l'échelle de l'Aveyron parce qu'il y a des réalités tellement différentes que l'unité autre que politique est difficile à trouver parfois. Et ce discours-là sert aussi, enfin, cette fierté dont tu parles des racines sert un discours bien plus étriqué
0: bien sûr.
1: Et recroquevillé qui m'inquiète parfois. Et ouais. Donc,
0: c'est pour ça que j'ai un peu de mal avec ça. Mais en même temps, dans les podcasts que tu fais, enfin, ce que j'ai écouté en tout cas, la multiplicité en fait, des genres, des gens, des personnalités, fait que ça donne de ce que j'ai écouté, ça donne une photo assez, assez colorée. Quoi.
1: C'est marrant parce que là, de tout ce que tu dis, tu sembles incarner la liberté. Enfin, vraiment, voilà, tu parles de toutes les cases dans lesquelles tu refuses de rentrer ou en tout cas de rester. Et c'est quand même à l'opposé du déterminisme qui fait le...
0: Parce que peut-être qu'il y a eu cette... Je m'en déferme un peu parce que je pense que j'ai ma petite théorie. C'est une grande discussion qu'on a eue avec Jérôme Rouget qui a mis en scène. Quoi. Il m'a dit, t'as réussi, toi, à sortir de ça, quoi. Mais moi, je pense que je me suis déplacé horizontalement. Mmh. Voilà. Je ne me suis pas élevé, mais je me suis déplacé horizontalement. Effectivement, ce que je dis, moi, mes parents, c'était les stars, moi, c'était les Ramas, ils écoutent encore RMC ou je ne sais pas quoi. Non, évidemment. Il y a quelque chose qui a changé. Je ne peux pas le nier. Il y a quelque chose qui a changé. Et j'ai fait ce chemin. Mais par exemple, ma distinction... C'est aussi de le jouer. J'ai tenu à le jouer pas mal dans le bassin pour dire à des copains, j'avais ça naïvement, encore une fois, c'est mon inconscient disant, voyez, si on est devenu ce qu'on est, on n'est pas responsable de tout. C'est ça en fait ce qu'il dit Bourdieu. C'est qu'on n'est pas, on n'est pas responsable de tout. Quoi. Donc, voyez, il y a des gens qui ont travaillé en amont. Quand tu découvres que des gens ont travaillé dessus, sur l'école, quoi, sur le corps, sur la manière de parler, la façon de se tenir, on n'est pas responsable de tout ça. Ça vient de plus loin que ça. Mais en fait, c'est ça. Puis quand j'avais joué à Saint-Christophe, voilà, il y a 2 ans, il y a une dame qui est venue voir à la fin du spectacle qui m'a dit, mais il n'est pas un peu con ce Bourdieu là. Extraordinaire. Voilà.
1: J'aurais plein de questions, mais on en a beaucoup fait. Comment tu te sens là? Donc on est à quelques heures de ta représentation sur scène à Rodez, mais c'est un spectacle que tu tournes depuis un moment. Donc le texte est rodé, tu es rodé, mais qu'est-ce qui se passe là quelques heures avant? Est-ce que tu as l'impression que tu vas te mettre à nu une nouvelle fois?
0: Comme c'est un métier, en fait, maintenant, enfin, je veux dire, il y a toujours, évidemment, le texte, essayer de faire de le dire le mieux possible, d'être concentré, quand même. Moi, c'est un texte où je prends beaucoup de plaisir à... Je trouve ça très, très jouissif, en fait, de dire ce texte. Je me plais de plus en plus, en fait, parce que je me suis un peu libéré de toutes ces contraintes, un peu de mise en scène, de... Mais je me sens... c'est une date, j'allais dire, comme une autre, en fait, quoi. Je crois que... quand mes parents étaient là,

0: le soir de la première, parce que mes parents sont toujours vivants, et bon, ça parle beaucoup d'eux, en fait, de mon père surtout. C'était un peu plus. J'ai même pas pensé, il vaut mieux pas, quoi, en fait, parce que je mets à nu cette famille, quoi, quand même, avec des choses, des fois, qu'on pourrait penser paroluisantes, enfin, etc. Hein, donc, je transgresse un petit peu. Pas du tout, en fait. C'est un hommage, en fait, pour moi, ce que j'ai écrit, en fait, même dans tous ces travers qu'on a pu avoir, ben, c'est un peu un hommage à cette classe ouvrière, en fait, quoi. Parce qu'en fait, on était bien, quoi. C'est pas la.
1: Donc, ça veut dire que tu la joues pas différemment quand tu la joues en Aveyron qu'ailleurs ?
0: Non, surtout pas. Surtout pas. Hein. Non, parce qu'en fait, et c'est rigolo de voir aussi qu'avec ce spectacle, quand je le joue dans le coin, ça va très. Les langues se délient, quoi, en fait. En disant, ah oui, mon père a travaillé là, ouais, j'ai connu, ah mais moi j'étais le cousin de ci, de. Les gens sont aussi beaucoup là-dessus, quoi. Donc le côté anecdotique, là, il est, pour le coup, il est un peu plus présent, quoi. Mais. Moi, j'aime bien qu'il y ait des lectures différentes. Je trouve ça, j'allais dire, quelque part, quand on va sur scène, je trouve qu'il faut toujours relativiser, quoi. Il y a des gens qui meurent, hein, quand même. Hein. Donc, nous, on va juste sur scène, on peut se planter. Je peux même pas me planter, en fait, avec ça, dans le sens où c'est moi. Donc, bon, ben voilà, je peux pas faire. C'est ce que je me suis dit les premières que je faisais, en me disant.
1: Et donc, tu vérifies, avec ce spectacle-là particulièrement, que. Les histoires les plus intimes sont aussi les plus universelles.
0: Ah ouais, ça je crois, ouais. Ouais, vraiment, ça c'est pas moi qui l'ai dit, mais il y a plein de monde qui l'a dit. Mais Pagnol, pour commencer, ne serait-ce que plein de gens. C'est dingue d'ailleurs de voir ça, parce que je pensais pas que cette histoire-là pouvait résonner autant, quoi. Parce que jusqu'alors, les gens disaient, oh, on s'est bien marré, oh putain, mais qu'est-ce qu'il est con, le Wally, vraiment. Puis là, ça a changé de. Il y avait quelque chose qui était beaucoup plus. Dans l'humour, il y a des trucs profonds aussi. Hein. Moi, je ne suis pas en train de dire que ce que je faisais avant, c'était. Non, non, c'est. Mais la teneur des propos, en fait, c'était touchant, quoi. Et ça m'a. Au début, ça m'a un peu secoué à la sortie, ouais, un petit peu. Ça permet de relier un peu, de relier des gens, quoi. Et dans une. C'est pas un texte nostalgique, en fait. Parce que moi, en plus, j'ai rien contre la nostalgie. Parce que la nostalgie, il y a un côté suspect quand on est nostalgique. Moi, j'ai rien contre la nostalgie. Je crois que c'est Camus qui disait que la nostalgie construit un homme, en fait, quoi. Mais ça fait partie des phrases que je note quand je lis des trucs. Parce que moi, au moins, tu as une réponse quand on te dit « Oui, mais nostalgie. » Mais Camus a dit. Et même si c'est pareil, personne ne vérifie. Je déconne, mais c'est vrai. Mais c'est vrai qu'il y a une nostalgie un peu heureuse dans tout ça. Voilà, on va dire ça. Parce que c'est ce que disait Alice, ma compagne, en fait, qui m'a dit, mais en fait, elle vient, c'est aussi un des propos de la pièce, parce qu'elle vient d'une classe différente de la mienne. Elle m'a dit, mais en fait, vous étiez heureux dans cette cité. Ben oui, on était heureux, parce qu'on était bien encadrés, quoi. Entre les murs du bassin, l'usine, la bibliothèque, l'école, on était sur des rails, quoi.
1: Wally, Lilian, je ne sais plus à qui je parle, ouais. L'un de vous deux peut me répondre à cette question que je pose à tous les invités de Finta. En quoi est-ce que tu crois ?
0: C'est fou parce que j'écoutais avant, je m'étais dit, je vais essayer de dire un truc un peu. Non, non, mais je crois à la vie, quoi, en fait, quoi. Je crois vraiment à. Je crois à ce qui fait qu'on est. Ce qui fait qu'on est vivant. Voilà, je crois que c'est ça. Il faut arriver, je crois, à trouver quelque chose dans lequel on se retrouve. Et dans lequel on se sent vivant, quoi. Je crois que être vivant, c'est quand même un truc. C'est pas rien, quoi. C'est pas que des. Pour moi, en tout cas, c'est pas que des phrases, quoi. Être vivant. Vivant. Et si possible, un peu debout, quoi.
1: Debout ou de goût ?
0: Debout.
1: Debout. Merci beaucoup.
0: Merci à toi.
1: Merci d'avoir écouté ce nouvel épisode de Finta jusqu'au bout. J'espère qu'il vous a plu, inspiré, questionné et fait voyager peut-être. Si vous souhaitez continuer la discussion, je suis toujours curieuse de vous lire et d'échanger. Je vous propose que l'on se retrouve sur Facebook, sur Instagram ou sur le site fintapodcast.fr. 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À très bientôt.

0: Francis, elles sont super tes saucisses au tofu. Génial cette soirée soja.
1: Ah bah merci, tu savais que c'est moi qui les roulais à la main.
0: Super.
1: Eh oui, eh, t'étais pas là la semaine dernière à la soirée quinoa, j'ai montré ça à tout le monde.
0: Non, en ce moment je suis assez branchée développement personnel.
1: Bah oui, on te voit plus, t'étais pas non plus là à la soirée donjon la semaine dernière.
0: Ouais, je dois t'avouer qu'en ce moment j'écoute beaucoup Radio Larzac sur 92.5 à Nantes.

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2: Qu'on se la représente comme le canon d'une musique exigeante dont la confection repose sur des bases solides ou comme une pensée de la musique adossée à un savoir académique, ce qu'on appelle la musique classique se perçoit volontiers comme le contraire de la musique commerciale. Alors qu'en monnayant leurs prestations à des prix faramineux, en adaptant leurs prestations aux circonstances les plus payantes, certaines stars romantiques, devenues grands noms de la musique classique, ont bel et bien joué le jeu d'un vedettariat dont le rappel vient effriter la frontière bien artificielle qui voudrait donc distinguer la musique classique d'une part et la musique commerciale d'autre part. Pour ce numéro brillé de Métaclassique, nous sommes installés à la bibliothèque Lagrange-Fleuret pour échanger avec deux musicologues venus évoquer des figures oubliées qui étaient pourtant des vedettes du 19e siècle, Charles-Valentin Alcan et Sigismund Thalberg. Alcan sera évoqué par Thomas Vernet qui, avec Cécile Reynaud, a réuni une quinzaine d'études pour un ouvrage collectif intitulé Charles-Valentin Alcan, le piano visionnaire, publié par la Société Française de Musicologie, et Thalberg sera évoqué par Roselba Agresta, qui publie aux éditions Hermann le livre Sigismund Thalberg, une star à l'âge romantique.

0: Extrait de la fantaisie sur des thèmes de Moïse, l'opus 33 de Thalberg avec au piano Marc-André Hamelin. Bonjour Rosalba Agresta.
1: Bonjour David Christopher.
0: Je ne pouvais pas m'empêcher en écoutant toutes ces notes d'imaginer une pluie de pièces de monnaie tellement cette pièce pourrait devenir lucrative dans le contexte dans lequel elle est donnée un certain 31 mars 1837, soir où Thalberg se retrouve en duel avec Franz Liszt, un duel pianistique qui se voulait philanthropique et donc qui était un concert à bénéfice.
1: C'était un concert à bénéfice organisé par la princesse Christina Trivulzio di Belgioioso. C'était un concert qui rentrait dans une série de manifestations caritatives au bénéfice des réfugiés italiens. Et la princesse joue sur cette rivalité Liszt-Thalberg et invite les deux pianistes à ces manifestations qu'elle organise pour faire monter justement le revenu de la récolte qu'elle espère faire pour ses compatriotes.
0: Et alors qui dit se mettre en duel, même si on ne cherche pas spécialement de gagnant, en tout cas on rivalise de virtuosité.

0: donc avec la fantaisie sur Moïse, et Liszt avec la fantaisie sur Niobe, et qui est complètement à l'opposé de cette fantaisie que nous venons d'écouter, parce qu'elle joue plutôt sur le côté brillant, sur le côté staccato, alors que chez Thalberg, la pièce que Thalberg avait choisie était plutôt, mettait en valeur le chant, le côté chantant du piano, pour lequel Thalberg a été connu et a été célèbre.
1: D'où le recours d'ailleurs à un air d'opéra, le thème de Moïse qui vient de Rossini. C'est un genre, la fantaisie, qui n'est pas forcément goûtée par tout le monde dans les années 1830. Vous avez relevé dans la revue et gazette musicale de Paris en janvier 1837, donc finalement peu de temps avant cette soirée, que c'est une des œuvres les plus prétentieusement vides et médiocres que nous sachions, mais encore c'est là une chose souverainement monotone et partant souverainement ennuyeuse.
0: Le duel chez la princesse Belgioiose a été préparé justement par une polémique dans les pages de la revue et gazette musicale où Liszt a publié un article où il a attaqué l'art de son rival, Thalberg. Et par ailleurs, cet article s'est retourné contre lui parce que les partisans de Thalberg se sont mis à écrire, même dans d'autres journaux, en attaquant Liszt, en lui reprochant le fait qu'il prenne le droit d'attaquer son rival, et pas faire une lutte à armes égaux, c'est-à-dire pas lutter avec lui en musique, mais lutter avec lui en tant que critique. Okay. Et ça, ce n'était pas accepté. Et d'autre part, il y a l'influent musicographe belge, François Joseph Fétis, qui prend parti aussi pour Thalberg. Et donc, il y a une véritable diatribe qui s'instaure dans les pages de la revue et gazette entre Liszt et Fétis.
1: Donc, c'est une espèce de culture de clash.
0: Exactement.
1: Où, en fait, plus ils se clashent l'un et l'autre, et plus ils sont encore plus célèbres à l'arrivée. Donc, finalement, ils sont co-bénéficiaires de ce genre de combat.
0: Exactement. Et aussi, ils font... Ils prennent des postures qui vont entretenir une image particulière publique d'eux-mêmes. Par exemple, dans tout ce brouhaha de réponses, d'accusations dans la presse, Thalberg ne répond jamais. Mmh. Et donc, il fait entretenir par la presse une image de pianiste neutre, calme, pas belliqueux, contrairement à Liszt qui l'attaque dans les journaux. Et donc, il bénéficie de cette polémique que Liszt lui-même a lancée. Et cette polémique bénéficie à la notoriété, à la célébrité de Thalberg.
1: Ouais. Vous faites une différenciation entre différentes formes de notoriété. Il y a la gloire, il y a la réputation, il y a la célébrité. Et surtout, est-ce qu'ils sont conscients aussi de ces échelles ?
0: Ils sont à peu près conscients. Ils différencient la célébrité de la réputation dans les articles de presse que j'ai lus. Aujourd'hui, tout cela a été bien théorisé. L'historien Antoine Lilti a fait une véritable distinction, une histoire des célébrités où il considère la gloire comme quelque chose qui est obtenu par des individus exceptionnels pour leurs exploits et qui est obtenu à titre posthume. Surtout. Mmh. Alors que la réputation est quelque chose qui est construite socialement, c'est un groupe qui reconnaît l'un des leurs en tant qu'individu qui émerge au sein du groupe même. Et la célébrité, c'est encore différent. Ça serait en quelque sorte une réputation étendue, parce que même des personnes qui sont extérieures au groupe connaissent la personne célèbre, mais elle est surtout entretenue par les médias au XXe siècle et par la presse au XIXe siècle.
1: C'est ça, ça veut dire qu'il faut des médiateurs, et puis il y a des attributs de la célébrité, comme l'existence d'un impresario. Dans le cas de Thalberg, il y a un certain Maury qui va travailler avec lui et qui va participer à en faire une vedette.
0: Il participe. Maury n'était pas encore un véritable impresario. C'était un violoniste anglais qui organisait ses tournées dans les provinces britanniques. Et Thalberg, il s'associe à Maury et à d'autres musiciens, la cantatrice Albertazzi, Brizzi, etc. Et donc, il bénéficie de tous les contacts que Maury a dans les provinces anglaises. Et pour sa tournée qu'il a donnée entre 37 et 38, il peut donner des concerts dans plusieurs petites villes anglaises, en province, grâce au contact de Maury. Mais lorsque Maury se retire parce qu'il a été nommé, il a eu un poste à Londres dans une

0: dans un orchestre qui d'ailleurs a été éphémère, Thalberg ne cherche pas un autre impresario, mais il organise lui-même ses propres concerts. Donc il organise aussi ses concerts à l'ancienne, avec, en prenant des contacts lui-même avec les musiciens locaux. Et cela, il le fait d'une manière beaucoup plus flexible que s'il était avec un impresario. Je donnerai l'exemple des concerts qu'il a donnés à Dublin. Le directeur du Théâtre Royal de Dublin a pris contact avec Thalberg et donc là, il a invité à jouer à ce théâtre le 2 janvier 1838. Il a annoncé dans la presse en disant « J'ai réussi à avoir ce grand pianiste seulement pour une fois, etc. » Deux jours plus tard, il annonce à nouveau « J'ai réussi à obtenir une deuxième soirée. Pour ceux qui ne l'auraient attendu, venez, c'est la dernière fois qu'il jouera à Dublin. » Deux jours plus tard, il y aura encore une dernière soirée. Et cette...
1: Des stratégies de réclame.
0: C'est une stratégie de réclame, c'est une stratégie de création de l'attente. Et Thalberg, il le fait souvent dans sa carrière. En 1939, il annonce, certains journaux anglais annoncent qu'il se retirera de la vie de concert, alors que rien ne prouve qu'il avait cette intention.
1: Il fait le coup des adieux, quoi.
0: Il fait le coup
1: Mais ça veut dire qu'il va composer une musique à la hauteur de la situation qu'il génère, qui précisément va être hyper brillante, extrêmement virtuose, jusqu'à s'inventer plus de mains qu'il n'en a. Il développe ce qu'on appelle la technique des trois mains.
0: Il développe cette technique qui est du moins lui est attribuée. Lui-même, dans une lettre à Hiller, dit qu'il est l'inventeur, celui qui l'a développé, mais pas celui qui s'en sert de manière exclusive, parce que tout le monde, après, va s'en approprier. Il s'agit d'une manière nouvelle de traiter le piano, en rajoutant un troisième niveau entre l'accompagnement et la mélodie chantante, qui est généralement confiée à l'aigu du piano. Donc, Thalberg rajoute ce troisième strate et son intelligence, c'est de confier la mélodie à cette partie médiane du piano et à la faire jouer avec les deux pouces alternativement. Et donc, il arrive à obtenir du piano un volume sonore qui était inouï et qui faisait que le public doute que ce soit un seul pianiste qui produise tout ce son. Les gens commencent à dire qu'il a trois mains, donc cette technique a pris le nom de technique des trois mains. Et on commence à parler du pianiste à 20 doigts, d'où le célèbre portrait charge de Danton qui...

0: di toccata, où il écrit la musique à l'aide de trois portées. Et donc, nous sommes tout à fait dans cette atmosphère thalbergienne, parce que la musique de Pollini témoigne de cet élargissement des possibilités expressives du piano par l'ajout de ce troisième niveau, même si Pollini ne donne pas, ne confie pas le chant à la partie médiane du piano. Et donc, on reste dans l'aigu.
1: Voici donc une application de cette technique utilisée par le prof de Thalberg, Ignace Moscheles. C'est la septième étude de son opus 95 qui est intitulée La Tendresse. Elle est ici interprétée par Noël Lee.

0: L'objectif, et c'est assez saisissant d'ailleurs, ces photographies où on le voit ostensiblement tourner le dos au photographe et ouais. au spectateur dans une mise très correcte de bourgeois du 19e siècle, redingote et chapeau haut de forme, parapluie à la main, mais vraiment ostensiblement tourner le dos au spectateur. Et effectivement, c'est une manière assez particulière d'être au monde, de briller d'une certaine manière.
1: Alors, il est brillant.
0: Il est né brillant. Ouais. C'est un enfant brillant, qui avait tout pour être un enfant prodige et génial. Enfin, il a un premier prix de piano au conservatoire à 10 ans, il tente le prix de Rome à 18, il fait tout dans un début de carrière pour tout le cursus honorum du parfait compositeur romantique. Mais ça ne marche pas ouais. aussi bien qu'un Thalberg ou un autre d'autres compositeurs de son époque ouais. pour des raisons qui lui sont sans doute propres et qui forment cette personnalité à part et qui a interrogé ses contemporains.
1: Alors on dit que les autres compositeurs de l'époque, dans le livre collectif que vous dirigez avec Cécile Reynaud, il y a une contribution d'Alexandre Advitky qui explique que c'est aussi pour briller qu'Alcan se met à composer en plus de seulement jouer du piano, c'est-à-dire qu'il est d'abord virtuose et il devient compositeur pour continuer à être que mieux virtuose.
0: Oui, puis il fait tout pour devenir... il suit ce chemin de l'interprète qui ne peut pas se contenter d'être interprète, qui a des choses à dire en tant que compositeur. Il tente le prix de Rome pour réussir, c'est la voie royale, le prix de Rome, pour atteindre le grand opéra et pour mettre ses pas dans ses illustres prédécesseurs, mais dès ses cantates du prix de Rome en 1832-1834, c'est un premier échec et qui sera sans doute assez fondateur dans sa carrière et dans ce repli progressif du monde.
1: L'échec, il peut aussi s'expliquer par le fait qu'il est surtout habitué à faire un des grands concertos de bravoure à la Doucet, à la Houmed. Il est parti pour être dans un pianisme tel que l'idée même de faire une cantate doit être un peu à côté de sa vie musicale habituelle.
0: Oui, et puis je pense que c'est ce que dit bien Alexandre dans son texte.

0: dresse l'étude numéro 7 de l'opus 95 de Moscheles, qui était un élève de Salieri d'ailleurs, ici interprété par Noël Lee. Bonjour Thomas Verdet.
1: Bonjour David Christoffel.
0: Vous dites de Charles Valentin Alcan qu'il a cherché à se soustraire du monde, ou du moins à s'en tenir à distance. Les poses qu'il adopte pour ses portraits photographiques, dos tourné et le regard fuir l'objectif,

0: d'une admiration du fils pour son père, un rendez-vous manqué. Et c'est vrai qu'après la mort d'Alcan, Delaborde va cultiver la notoriété de son père, pas seulement dans sa classe, mais en jouant lui-même les œuvres de son père. Et pour un compositeur dont on dit qu'il ne recherchait pas la notoriété, Delaborde va jouer à l'exposition 1889, je crois, ouais. À l'exposition universelle des pièces d'Alcan qui vont être remarquées. Donc pour un compositeur qui voulait être discret, c'est un peu raté.
1: Parce que vous avez regardé un peu les articles qui paraissent à sa mort. Il y a un article de Arthur Pougin qui, connaît comme un grand artiste, malheureusement trop modeste, et qui semblait se complaire dans le silence et la solitude, au rebours de tant d'autres qui remplacent le talent par la recherche bruyante de notoriété plus ou moins frelatée. Si bien qu'on a le paradoxe d'un compositeur qui aurait été très longtemps dans sa vie, très en retrait, et en même temps qui fait une musique quand même, qui reste très brillante.
0: Très brillante. Mais c'est vrai que c'est quand même une énigme, Alcan, et ça l'a été pour ses contemporains comme ça l'est pour nous. Et moi, j'ai bien en travaillant sur cette fortune posthume d'Alcan, je me suis demandé, effectivement, j'ai repris à mon compte une interrogation de Camille Benoît, du critique Camille Benoît, qui s'est demandé, mais qu'est-ce qu'Alcan, finalement? Et je n'ai pas eu la réponse. Je crois qu'il nous échappe toujours, l'homme Alcan nous échappe toujours, mais... Sa musique est là et reste, et elle a été défendue. Je crois que c'est sa musique que défendait son fils. Et je crois que c'est quelqu'un qui a intrigué justement par ce retrait du monde. Ce que dit Pougin, ce que dit Marmontel aussi, quand il dit que c'est quelqu'un qui ne recherchait pas la notoriété dans un 19e siècle. Ou le vedettariat, on en parlait précédemment avec Thalberg. Bien, quelqu'un qui ne la recherche pas, ça pose question. Ça interroge.
1: Ça grippe un peu le système.
0: Moi, je pense que celle qui l'a le mieux cerné, c'est Georges Sand, en tout cas, qui le qualifie de pianiste célèbre, de musicien savant et d'homme de cœur. Et je crois que ces trois dimensions-là sont celles un peu qu'on a essayé de montrer dans le livre, que ce n'est en tout cas pas le misanthrope enfermé juste dans son cabinet, dans sa solitude. C'est quelqu'un c'est une personnalité très très complexe. C'est un peu toutes ces dimensions-là qu'on a voulu montrer.
1: On va écouter un extrait du Festin d'Ésope, qui est son opus 39 numéro 12, et qui est devenu une pièce de concours après sa mort par l'intercession de son fils Delaborde.

0: c'est un des up. Et quand le tout Paris va écouter la classe de femmes du conservatoire qui passe cette épreuve inventée par Delaborde, le fils de Alcan, il y a des réactions bizarres.
1: Vous imaginez au concours attendre 32 fois, c'est ce que dit Colette dans une recension assez drôle qu'elle fait de ce fameux concours de 1903, je crois. Ouais. Entendre 32 fois successivement cette même étude.
0: Sachant qu'on a entendu 2 minutes sur 14. Ouais. Ouais.
1: Ça devait quand même être assez particulier. Mais
0: elle dit quoi exactement, Colette?
1: En fait, elle trouve que ce festin d'Ésope recèle toutes les traîtrises et tous les dangers d'un morceau de concours. Ouais. On peut s'en douter, mais ça va même au-delà du morceau de concours. Et elle le compare à l'apprenti sorcier de son époque. Mais il n'y a point de pittoresque qui résiste à 32 exécutions consécutives. Et puis alors, oui, comme c'était Delaborde qui avait suggéré que cette pièce soit mise au concours, on a quand même soupçonné qu'il avait favorisé ses élèves en les préparant.
0: Un peu plus que les autres. Ouais. Que les autres.
1: Et c'est une pièce que Delaborde joue aussi très souvent en concert. C'est un peu la pièce maîtresse des récitals de Delaborde. Et finalement, ce dont je me suis aperçu en faisant ce travail sur la fortune posthume d'Alcan, c'est que Alcan n'est pas oublié. Sa musique reste à travers justement ces morceaux de concours, mais les lauréates de ce concours, de ces concours du conservatoire qui vont faire carrière, elles continuent à jouer Alcan et elles continuent à jouer notamment le Festin d'Ésope et plusieurs de ses études, et que finalement la musique d'Alcan n'est pas oubliée. Elle reste défendue longtemps après sa mort par ses élèves de Delaborde, puis d'Isidore Philippe. Il y a une filiation. Et que donc l'oubli dans lequel Alcan serait tombé immédiatement après sa mort ou même de son vivant, il est relatif.
0: Ouais, voilà. Il est vraiment relatif. Là, c'est donc une espèce de tube de conservatoire. On écoutera tout à l'heure des œuvres un peu plus intériorisées d'Alcan qui n'a pas donné que dans cette dépense d'hyper-virtuosité dans tous les sens. Rosalba Agresta, Thomas nous disait à l'instant qu'en 1848, il y a eu une espèce de retrait de Alcan. Thalberg, lui, s'est brutalement arrêté de faire de la musique 10 ans plus tard, en 1858. Qu'est-ce qui s'est passé ?
2: Il s'est arrêté après sa tournée de 2 ans aux États-Unis. Il rentre en Europe et il décide de s'installer à Naples et de cultiver la vigne.
0: D'accord. Par contre, il n'arrête pas de faire de l'argent.
2: Il
0: a quand même un sens très commercial de son activité de viticulteur.
2: Il a un sens très très commercial, ouais. et il arrive à jouer sur son nom, sur sa célébrité de virtuose, pour faire de l'argent avec son vin, évidemment, mais ceci avec... il prête son nom au

0: Ah ouais?
1: Et lorsqu'il est allé aux États-Unis, il y a des publicités où il y aurait des lettres. Je n'ai pas trouvé l'original, mais je pense que ce sont des lettres originales. Tout simplement parce que les lettres qui sont publiées dans la presse américaine, pour, dans plusieurs cas, j'ai trouvé l'original manuscrit de Thalberg. Donc, dans ce cas de publicité pour la coloration des cheveux, je n'ai pas l'original, mais dans cette lettre, Thalberg dit, lorsque je suis arrivée aux États-Unis, donc en fin 56, mes cheveux tournaient au gris, alors que grâce à cette préparation phénoménale, j'ai retrouvé ma couleur d'origine.
0: Pourtant, il était moins connu pour sa chevelure que Liszt, non, justement.
1: Oui, beaucoup moins.
0: Donc c'est une façon de prolonger la rivalité. Si on parle de légende, c'est bien d'abord parce qu'on parle de marque.
1: On parle de marque chez Thalberg, mais ce qui est intéressant, c'est qu'il vend ses produits dérivés et en même temps, il cultive une image particulière de lui qui est celle du pianiste désintéressé, du pianiste qui est généreux, qui n'est pas... ne s'intéresse pas à l'argent.
0: Mais qui a une image relativement fondée, parce que c'est un des seuls à, dans ses tournées, aller donner des concerts gratuits pour les pauvres.
1: Il donne des concerts gratuits pour les pauvres, notamment aux États-Unis, des concerts pour les étudiants, les Concerts for the Pupils, et, ouais. Et il en donne aussi à Naples. Mais d'autre part, il me semble que cette image, elle est un peu double. D'une part, il y a cette visée charitative qui est là, et d'autre part, Thalberg joue sur ça. Parce que souvent, il essaye de faire passer une image qui est construite. Par exemple, lorsqu'il donne son premier concert à la Philharmonic Society de Londres, on lui propose des hommes qui ne lui convenaient pas. Il ne refuse pas. Mais il propose de jouer gratuitement. La presse commence à faire les éloges de Thalberg, qui ne se sacrifie pas au gain, qui joue pour l'art, etc. Et donc, il en tire un grand bénéfice. Mais quelques années plus tard, quand il revient en 48, lorsque la Philharmonic Society lui propose des cachets qui ne lui conviennent pas, il n'hésite pas à renoncer, à lui dire « Non, je ne joue pas pour moins de 600 francs ». Alors, lorsqu'il a accepté de jouer gratuitement en 36, c'est parce qu'il savait qu'il devait asseoir sa notoriété à Londres et quel était le moyen meilleur que de jouer dans la société philharmonique la plus connue d'Angleterre.
0: Oui, donc il jouait le jeu d'un charity business qui était déjà préparé et existant en Angleterre, auquel il a répondu. Ouais. Mais si on compare à Liszt, par exemple, comment se fait-il qu'il paraisse plus généreux que Liszt ?
1: Liszt était aussi très très ouais. généreux, mais je pense que c'est la manière dont ils sont construits leur rivalité dans la presse, et c'est cette posture un peu agressive que Liszt a eue

0: Évidemment, c'est en fait, il n'y avait que lui-même qui pouvait jouer sa musique et qui pouvait la composer même. Donc, lorsque la technique des trois mains est prise et reprise par d'autres virtuoses, elle se banalise. Et le problème de Thalberg, c'est qu'il n'a pas su se moderniser, il n'a pas su faire évoluer sa façon de composer. Il est resté ancré sur cette technique jusqu'au bout. Et donc, il devient passé de mode à un moment.
1: Est-ce qu'il s'est laissé un peu enfermé dans les réminiscences, les paraphrases, les fantaisies d'opéra, c'est-à-dire dans des genres de bravoure, et il n'a rien essayé, il n'a pas fait d'opéra, il n'a pas fait de concerto, de symphonie?
0: Si, si, il a essayé. En fait, son rêve, c'était de percer dans l'opéra.
1: Oui.
0: Donc, il a fait un premier tentative. Il y a des traces dans la presse allemande d'un opéra qu'il aurait essayé d'écrire sur un texte de Reichstab, dont je n'ai pas pu retrouver des traces musicales. Ensuite, il a composé un opéra qui a été donné à Londres et qui s'appelle Florinda en 1951 et qui a eu un succès, comment dire, c'est l'un des nombreux opéras donnés au 19e siècle. Il a eu un succès, il est resté une douzaine de soirées à l'affiche, et puis il est sorti de l'affiche et on ne l'a plus redonné. Mais Berlioz parle bien de cet opéra, apparemment il a eu quelques succès. En revanche, son deuxième opéra, Christina di Svezia, ça a été un échec total. Mmh. Et donc, il a été donné à Vienne en 56 et a un peu découragé pendant un certain temps Thalberg. Mais encore en 63, il a essayé d'écrire un autre opéra. On en a la trace seulement grâce à une lettre de Rossini qui devait l'aider à faire en sorte que cet opéra qui avait pour titre Romilda, qui était peut-être écrit en italien, soit adapté pour le grand opéra. Et donc, Rossini devait faire d'intermédiaire avec le poète Pacini, qui devait le traduire en français. Mais encore une fois, je n'ai pas retrouvé une seule note de musique, mais apparemment, ça avait, la musique existait, puisqu'on en était au stade de traduction et de...
1: L'une des partitions les plus connues de Thalberg étant tout un cycle qui s'appelle l'art du chant appliqué au piano, sur laquelle on reviendra tout à l'heure. Thomas, quand Rosalba nous explique que finalement Thalberg a presque été bloqué à ne pouvoir faire que de la musique épatante, comme s'il n'avait pas d'autre rapport avec son public que de briller, là où Alcan semble adopter une posture quasi ironique vis-à-vis du public au sein même de l'œuvre, comme si son œuvre, au bout d'un moment, se mettait à dialoguer avec sa difficulté à être écouté, quoi.
2: Oui, et puis je pense qu'Alcan, quand il est virtuose, il n'est pas virtuose pour plaire. Il ne cherche pas forcément à plaire ou à briller.
1: Il cherche les limites de l'expression.
2: Il cherche les limites de l'expression. Il cherche, je pense, ses limites à lui, au pianiste qu'il est. Et sa virtuosité est plus... comment dirais-je, c'est pas intérieur, mais elle est tournée vers lui.
1: Enfin, il fait des choses
2: avant de penser au public.
1: Très étonnante, il fait un concerto pour piano seul. Il fait aussi une symphonie pour piano seul, qui est d'ailleurs analysée par Anthony Girard dans le volume.
2: Tout à fait. Le piano, c'est le médium absolu d'Alcan.
1: Il doit pouvoir tout faire. Il aurait presque pu faire un opéra pour au piano seul ou...
2: En tout cas, c'est par le piano, c'est au piano qu'il s'exprime.
1: Ouais.
2: Et d'ailleurs, son œuvre est quasiment exclusivement pianistique, à part trois pièces de musique de chambre, une pièce vocale de chœur. Et voilà, le piano, et il pousse les limites du piano avec le piano pédalier. Le seul clavier du piano n'est pas suffisant pour Alcan.
1: Ouais.
2: Les deux mains avec autant de doigts qu'on veut n'est pas
1: après
2: suffisant
1: la troisième
2: pour
1: main, les deux
2: il lui
1: pieds.
2: Faut il lui faut un pédalier. Enfin,
1: ouais.
2: c'est le médium absolu pour lui. Effectivement, où il applique des genres orchestraux au piano, les concertos et Hervé Odéon dans le volume analyse les concertos de piano d'Alcan, Anthony Girard sa symphonie.
1: Quand on le surnomme le Berlioz du piano, c'est à la fois vrai et pas vrai. Mais d'abord, qu'est-ce que ça veut dire?
2: C'est peut-être Ben justement, ce piano orchestre, en fait, c'est le
1: piano total.
2: Le piano total, c'est aussi

0: aussi, et par, en contrepoint, et c'est peut-être ce que Rainer Schmusch étudie, enfin analyse oui. Dans son article, c'est que contrairement à Berlioz qui cherchait dans des grandes formes un grand tout, finalement ce que Alcan, dans ses, notamment dans ses motifs, opus 63, va faire, c'est ce que Rainer appelle un genre expressif, expérimental expressif, c'est en regard à ce que Berlioz disait d'un genre instrumental expressif, en parlant de référence à Beethoven et à Weber. Donc effectivement, c'est à la fois les mêmes et deux visages très différent du romantisme.
1: Et Rainer Schmusch qui s'arrête sur une des pages de ses motifs opus 63 qui s'intitule Héraclite et Démocrite, donc les deux philosophes, l'un qui pleure, Héraclite parce que tout s'écoule, et Démocrite qui rit. Et Rainer Schmusch y voit une espèce d'allégorie d'une opposition qui serait celle d'Alcan lui-même, tour à tour hypochondriaque, donc ça ce serait plutôt Héraclite, et confiant, ce serait plutôt Démocrite.
0: Et dans ces motifs, ce que montre bien Rainer Schmusch dans son texte, c'est cette esthétique du fragmentaire et du
1: Ça s'appelait esquisse au départ.
0: Ça s'appelait esquisse. Ouais. Mais esquisse, c'était ce que montre Rainer aussi, c'est que il a beaucoup hésité. Et ce qui a motivé Alcan pour choisir ce terme de motif, c'était pour détacher ces pièces de toute idée de production d'études très abondantes qui recherchaient la virtuosité pour la virtuosité, une virtuosité gratuite, démarquer aussi des esquisses. Des préludes, le mot motif, c'est le travail aussi sur le motif, peut-être, oui. à la manière d'un peintre, et que finalement, toutes ces pièces sont des pièces de caractère, elles font penser, oui, à ces pièces de caractère, c'est peut-être en cela aussi que ça le rapproche de cette tradition des clavecinistes,
1: la musique caractéristique,
0: musique de caractère. Et où finalement le compositeur peut se peindre, effectivement, et ce portrait des deux philosophes en un est assez proche de la figure d'Alcan, mais aussi où l'interprète peut, selon son humeur, composer sa propre suite de pièces.
1: Et au passage, c'est peut-être une revanche, parce qu'il y avait des cantates qui s'appelaient Héraclite et Démocrite au XVIIIe siècle.
0: Oui. En tout cas, ça le rapproche aussi de cette musique du passé qu'il avait si bien mise en valeur dans ses petits concerts aussi.
1: C'est Stephen Osborne qui interprète un extrait d'Héraclite et Démocrite, extrait des motifs opus 63 d'Alcan.

0: Kevin Osborne qui interprète Héraclite et Démocrite, extrait des motifs opus 63 d'Alcan. Rainer Schmusch écrit dans votre ouvrage collectif Charles Valentin Alcan, le piano visionnaire. Alcan n'adopte-t-il pas une posture ironique vis-à-vis de son public? En même temps qu'il semble prendre au sérieux ses propres titres, il paraît calculer leur effet sur un auditoire qui cherche assidûment à fixer à travers le titre un sens plus profond ou caché de la musique. Est-ce que c'est pas là le sort de ces compositeurs qui vivent à l'heure de l'émergence de la musique absolue, d'avoir un public qui va chercher à écouter la musique peut-être plus profonde qu'elle n'est alors?
1: Possiblement,
0: peut-être pendant que vous y réfléchissez, comment ça se joue chez Thalberg, parce qu'en fait, on a l'impression que Thalberg, il est oublié, liquidé presque, justement parce que il n'a pas joué le jeu de la musique classique au sens de la musique pure.
2: Oui, tout à fait. Il reste dans une conception qui est plus hédoniste de la musique et qui peut être incarnée par cette fantaisie sur des airs d'opéra. C'est un type de musique qui était très répandu. C'était le genre le plus répandu au XIXe siècle. Pour des raisons évidentes, lorsqu'on revenait de l'opéra, le seul moyen pour pouvoir revivre cet opéra, c'était la jouer sur le piano, donc soit des extraits piano-voix, soit des fantaisies sur des thèmes d'opéra. Mmh. Donc Thalberg brille dans ça, mais c'est surtout au tournant du siècle et surtout après la moitié du siècle, après les révolutions de 48, où on a la naissance d'un courant qui s'appelle qui a été appelé l'idéalisme musical et qui essaye de hiérarchiser les genres musicaux, oui, que la fantaisie sur des airs d'opéra est de plus en plus.

0: vécu avec cette, à la fois cette facilité, peut-être des fois un peu encombrante. Et pour revenir à votre question précédente, et à ces... il avance un peu masqué aussi, oui. Alcan.
1: Et parce qu'il ne sait pas ce qu'il veut, peut-être
0: parce
1: aussi.
0: Peut-être. Et ces titres sont aussi un peu des masques derrière lesquels il se cache un peu.
1: Oui.
0: Et qui traduisent aussi une certaine forme d'ironie ou de regard assez ironique sur son époque, sur son temps, sur le public auquel il s'adresse. La virtuosité d'Alcan est à la fois une barrière pour se protéger, aussi un moyen d'aller vers son public, d'essayer de le saisir. Il y a l'Alcan musicien savant, lecteur, on n'en a pas parlé ici, mais lecteur, traducteur de la Bible et toute cette culture juive savante. Et puis, il y a ce qui

0: Mais donc au-delà de cette anecdote, je crois que voilà, il y a chez Alcan beaucoup d'humour, d'ironie sur lui-même, d'ironie sur ses contemporains. Et je pense que, David, vous n'avez pas été tout à fait insensible à la conclusion du texte de Rainer. Il invite à faire un lien entre Alcan et Eric Satie,
1: Oui.
0: Notamment dans son choix des titres et dans cette posture, dans son choix des titres, des tempos, etc., d'un esprit qui, là, le rapprocherait. On parlait d'Alcan rapproché des clavecinistes du XVIIIe siècle, mais aussi
1: De Satie, dont Philippe Bossan disait qu'il était le précurseur de Couperin. Donc, en effet, la boucle est
0: la
1: bouclée. Après Héraclite et Démocrite, peut-être est-ce que Liszt et Thalberg pourraient aussi se concevoir un peu comme une allégorie, l'un, artiste échevelé, qui se laissait emporter par ses passions, je vous le lis, Rosalba, et dans sa fougue brisait même les cordes de son instrument au point qu'il fut surnommé le diable du piano, l'autre, essence de la grâce et de la modestie, idéal de l'élégance et du raffinement, identifié, lui, à un ange.
2: C'était la manière dont il s'était vu au XIXe siècle.
1: Ouais.
2: L'extrait que vous avez lu, c'est une partie où j'analyse la réception à Milan,
1: oui,
2: des deux virtuoses. Et effectivement, ces deux images reviennent souvent. Comme je le disais, Thalberg, il essaye de construire son image de la même manière que Liszt. Et en fait, ils essayent de prendre deux postures qui sont tout à fait différentes. Puisque Thalberg joue déjà sur ses origines supposées aristocratiques. Tout le monde savait à l'époque qu'il était le fils naturel d'un prince. On se trompait, on disait que c'était le prince Moritz, alors que c'était son frère. Mais ce n'était pas un secret. Donc il joue sur ça. Et lorsque la critique emploie ce titre de prince des pianistes, qui est un lieu commun parce que ce titre est attribué à Liszt, est attribué à Chopin, est attribué à Thalberg. Lorsqu'il est attribué à Thalberg, le sens est différent parce que cela veut dire que Thalberg est le prince des pianistes, le meilleur des pianistes, mais il y a aussi une origine familiale. Et donc, ça renvoie à une image de pianiste qui, à une époque où le pianiste essaye de se détacher des mécènes et d'aller plus vers le public, Thalberg, il garde ce lien avec cette image de pianiste noble, de pianiste généreux, dont on a déjà parlé, et qui donne des concerts gratuits, etc. C'est de cette manière qu'il construit une image qui contraste avec celle de Liszt. Et même si, en réalité, Thalberg gagne très très bien sa vie, peut-être même plus que Liszt,
1: oui,
2: au moins pour certains concerts pour lesquels nous avons les recettes, et notamment pour les tournées en Angleterre.
1: Mais musicalement, il a été dit que Thalberg avait plus influencé Liszt que l'inverse.
2: Oui, parce que, comme je le disais, Thalberg ne s'est jamais renouvelé, alors que Liszt,
1: ah oui.
2: Et donc, on retrouve la technique des trois mains,
1: ouais,
2: chez Liszt à deux endroits, dans la Fantaisie sur Norme, qui a été considérée comme l'apothéose du style thalbergien chez Liszt. Moi, je pense qu'il s'agit plutôt d'une parodie.
1: Une parodie du Castadiva que l'on trouve dans l'art du chant à appliquer au piano.
2: Oui.
1: Et cet art du chant à appliquer au piano est vraiment comme un must de Thalberg, qui en même temps condense à la fois sa capacité à chanter au piano et ça dans une virtuosité éclatante.
2: Dans l'art du chant, il a une vocation plutôt pédagogique et la virtuosité est moindre par rapport à ces grandes fantaisies où il y a énormément de traits, de bravoure et de difficultés. Dans l'art du chant, il veut initier les pianistes à cette façon de faire chanter un instrument qui, par sa nature, ne peut pas tenir les sons. Et donc, cette vocation pédagogique se montre aussi dans le fait qu'il grave de manière plus les notes de la mélodie dans un caractère différent pour le montrer donc aux étudiants.
1: Merci beaucoup, Rosalba Agresta. On peut donc lire Sigismund Thalberg, Une star à l'âge romantique aux éditions Hermann. Et merci, Thomas Vernet. On peut lire Charles-Valentin Alcan, Le piano visionnaire aux éditions de la Société française de musicologie. Et merci à la Bibliothèque Lagrange.

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1: Vous allez voir, c'est un peu spécial, mais vous allez voir, on en parle après, hein. 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

0: Et ouais, on est obligé de couper le morceau du KKC Orchestra, le groupe du Lot, du côté de mon cul, Brasier, et parce qu'il est l'heure de retrouver un direct de nos studios, on ne lâche pas le saumon.
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3: Avant-dernière émission de la saison. Bonjour à toutes et tous, on est en direct effectivement. On ne lâche pas le morceau sur les ondes de Radio Larzac. Une heure de musique et de tchatch en mode foutraque, comme le dit si bien le site internet, en mode foutraque. Eh bien on va démarrer, je salue Nico à la technique, je vous resalue chers auditeurs et auditrices. C'est parti, on est parti, let's go.
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Bon, et ben voilà, on est parti pour une explication. Alors, vous l'avez entendu, on l'a décrété missile, mais c'était un fossile, hein, voilà, je vais vous dire. Alors, c'était Kraftwerk, en mode expérimental, pour le morceau qui s'appelle Kling Klang. Ils ont d'ailleurs donné le nom de leur studio, Kling Klang. Et alors, c'est tiré de leur album Kraftwerk 2, Kraftwerk 2, à l'époque où il n'y avait que Ralf Hütter et Florian Schneider. C'est enregistré en 1971, ça sort en Allemagne en 72 et ça sort en France en 1973. Et on entend bien sûr les premières boîtes à rythme, bien avant Popcorn et Donna Summer, I Feel Love avec Giorgio Moroder. Ralf Hütter qui est reparti à 80 ans pour une tournée, là, qu'il est en train de faire, Asie-Royaume-Uni, mais déjà il y a 2-3 ans, je vous avais dit que ça devenait compliqué, ça devient encore plus compliqué. Ça devient compliqué, la voix, il y a un souci. Voilà, le titre fait 17 minutes, mais on vous l'a raccourci à 10 minutes parce que le début et la fin sont assez expérimentaux, avec des bruits divers et variés, mais seul compte la substantifique moelle. Voilà, Kraftwerk avec Clio, j'en ai marre, thérapie, taxi.

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1: 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C'est surtout ton odeur qui me dégoûte. Qu'est-ce que j'adore ce morceau. Alors, c'est là où on voit que le temps a passé, parce que c'est tiré de leur album Hit Sale. C'était sorti en 2018, nous sommes en 2026. Thérapie Taxi, donc il n'existe plus, qui était surtout composé de Raphaël Zaoui et d'Adélaïde. Alors, ça tombe bien, on va écouter Raphaël Zaoui, en 2026. Donc voilà, là on est raccord. Il a fait un morceau avec Stéphane, qui est une chanteuse suisse, ça s'appelle Love Noir. C'est sorti cette année, hein, ça ressemble quand même à du Thérapie Taxi, c'est pas trop mal. Allez, ben vas-y Nico.

Yeah, je suis Pigalle et la capitale. Ça y est, je vais chanter à tous les morceaux. Bon, voilà, mais c'était pas trop mal, non? C'était Rap Zaoui avec Stéphane, Love Noir 2026. Voilà. Alors maintenant, on recule. On va écouter Rolls Royce. Ah, c'est drôle, hein? Rolls Royce, vous devinez le pseudo, le jeu de mots. On va écouter Love Don't Live Here Anymore. C'était sorti en 1978. C'était un groupe Rolls Royce. Et au chant, on a Gwen Dickey, la dame. Ce morceau a été repris par Madonna sur son album Like a Virgin en 1984. Et bon, avis personnel, je le donne toujours, la reprise de Madonna n'est pas formidable. Franchement, on voit que c'était vraiment pour remplir l'album. Allez, on écoute tout ça. Enfin, on écoute que Rolls Royce. Love, don't live here anymore.

0: Comment vous voulez qu'elle rivalise? J'aurais dû vous passer un extrait de Madonna, j'y pense maintenant. Souvent, j'aime bien vous faire écouter les reprises foireuses. Donc, vous oubliez la reprise foireuse de Madonna et vous gardez le groove de Gwen Dickey. Donc, 1978, Rolls Royce, Love Don't Live Here Anymore. Allez, ben, l'émission doucettement s'avance. Je regarde un peu l'horaire. Ben, deuxième, vous m'avez compris, le document sonore. On écoute Elisa et le jingle.
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0: Voilà, le mot m'est revenu, c'était le mot rubrique. Voilà. Alors, qu'est-ce qu'on va écouter? On va écouter la tirade du con. Ah, la tirade du con. On va écouter Pierre Arditi. Alors, c'est tiré de... Je ne sais plus si c'est un film ou un téléfilm. Je pense que c'est un téléfilm. Ça s'appelle « Quelque chose a changé ».

0: toasts est un gâteau qui est amené sur la table et on écoute Pierre Arditi. Vas-y, Nico.
1: Ah.
2: J'espère qu'il n'y a pas d'amande.
3: Tu peux quand même.
2: Oh, mais c'est pas possible. Tu sais très bien que je déteste ça.
3: Moi aussi. Ça, c'est vulgaire, l'amande.
4: Puis-je vous parler du champagne qui se mariera parfaitement avec ces notes d'amande?
5: Mais quoi, le champagne encore? Mais je sais où je vous ai déjà vu. Dans un super resto, vous n'avez pas toujours été ici.
4: Ben, les choses changent dans la vie.
5: Voilà, c'est un peu la dégringolade, quand même. Bon, et ce champagne, alors, qu'est-ce que vous allez nous servir?
4: Alors, j'ai choisi un champagne distingué, qui a de la personnalité et beaucoup de finesse, justement.
5: Comment ça, justement?
4: Le contraire de vous, justement. Compte tenu de la haute opinion que vous avez de vous-même, je comprends que ce soit une révélation. Ne vous inquiétez pas, je me suis aperçu aujourd'hui que j'étais probablement... dans votre cas, à ceci près tout de même, qu'aujourd'hui, justement, quelque chose a changé ma vie. Bon, c'est pour vous dire que ça peut durer, et je crains qu'en ce qui vous concerne, ce soit parti pour. Autour de cette table, certains vous trouvent dynamiques, combatifs, entreprenants, audacieux, et d'autres vous jugent suffisants, prétentieux, ridicules. Eh bien, les uns et les autres se trompent, puisque vous êtes tellement plus simple. Avec les mots de tous les jours, comme dans le langage châtié, on vous désigne du même nom. Vous êtes un con. D'une espèce rare, je le reconnais. Catégorie suprême, celle qui cumule le con malgré lui, et le con satisfait de l'être. Il y a longtemps que je n'avais pas rencontré un mélange aussi réussi. Toutes mes félicitations. Être con n'est pas vraiment gênant en soi. Non, l'ennui, c'est que les cons se sentent souvent obligés de le faire savoir. C'est l'usage intensif de la connerie qui est pénible. Alors vous êtes du genre sans modération. Hein. Toujours volontaire, pas de répit. Vous devez même assurer des permanences. Vous savez, toutes les matières premières... finiront par s'épuiser. Et pour la connerie, aucun risque. Vous êtes là. Vous. Et beaucoup d'autres. Votre force, c'est le nombre. Le vrai problème dans la chasse aux cons, c'est qu'il y a trop de gibier. D'ailleurs, c'est pour ça que j'y ai renoncé. Vous devriez en faire autant. Renoncer à vos fiançailles, je veux dire. Non pas parce que tout le monde fait semblant d'y croire, mais parce que vous êtes indigne de Valentine.
0: Voilà, bon, ce n'est pas la tirade du siècle, hein. Ce n'est pas la tirade du siècle. On sent que c'est quand même un peu téléfilm et que Pierre Arditi récite. Mais bon, Pierre Arditi, voilà, c'est Pierre Arditi, il fallait bien passer ça. La tirade du con. Tout ça pour un gâteau aux amandes et du champagne. Bon, eh bien maintenant, vous savez quoi? On va écouter un morceau mythique. Rien que les deux premières mesures, on sait ce que c'est.

L'émission, c'était lui, le missile. Alors, à noter qu'il y a aussi une version française catastrophique. Catastrophique. Alors, lui, il fait sa part en anglais, et il y a une chanteuse un peu inconnue, j'ai oublié son nom, Léonore, enfin, ça me reviendra, qui chante en français. C'est absolument... c'est innommable. Voilà, c'est innommable, il faut le dire. Alors, qu'est-ce qu'on peut dire quand même pour notre ami Robert Palmer? Ben, le plus terrible, c'est aussi sa mort, puisque Robert Palmer meurt à Paris en septembre 2003.

0: Voilà, avec la voix aiguë qu'elle avait, elle vous a bien zingué les feuilles. Hein. Voilà, c'était Mini Riperton. Alors je dis avait parce que la pauvre, je vous parle d'abord déjà de ce qu'elle a fait. C'était tiré de son album Perfect Angel avec la voix qu'elle avait en 1974. Donc Loving You, Mini Riperton. Je vous dis avait parce qu'elle meurt à 31 ans des suites d'un cancer du sein. Donc c'est vrai qu'elle a eu une très très courte carrière, Mini Riperton, avec sa belle voix qui nous a bien zingué les feuilles. Eh bien, comme j'ai retrouvé le mot tout à l'heure, on va continuer avec encore la rubrique avec nos amis de Disco Deluxe. Vas-y Nico, le jingle.
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0: Alors, nos amis de Disco Deluxe, eux aussi, je vous l'avais déjà dit, il y a une petite baisse, mais j'en ai enregistré encore un paquet, j'en ai un paquet en attente. Il faut que je les encode. Alors, on va écouter Simple Minds mêlé à Green Day. Ça va, ça s'écoute, c'est pas mal. Alors, on va écouter Alive and Kicking du groupe écossais, donc les Simple Minds. C'était tiré de leur album Once Upon a Time, qui était sorti en 1985. Et on écoute Green Day avec Wake Me Up When September Ends. C'était sorti en 2004 sur leur album American Idiot. Allez, vas-y Nico, Disco Deluxe.

Bon, c'était Simple Minds avec Green Day, nos amis donc de Disco Deluxe. Alors, c'était un peu un enregistrement casserole et on s'excuse, hein, mais on vous expliquera plus tard. C'était donc les amis de Disco Deluxe qui nous fournissent toujours cette rubrique sympathique, ils ne le savent pas, mais ils nous rendent bien service. Tous les samedis soirs, 3 heures de mash-up, 2 morceaux qui s'embriquent. Mais je trouve qu'il y en a de moins en moins maintenant. Maintenant, ils mettent 2 personnes, 2 groupes, 3, allez. Alors qu'avant, il y en avait des fois 6 ou 7, on vous a passé des morceaux assez mémorables, fantastiques et magnifiques. Voilà, nos amis de Disco Deluxe. Green Day, Simple Minds. Allez, maintenant, on va écouter quelqu'un qu'on n'a jamais passé dans l'émission. Et ça fait un moment qu'elle dure, cette émission. On va écouter le boss, on va écouter Bruce Springsteen, on va écouter Born to Run, sorti en 1975 de l'album Born to Run, le boss.

0: information sur Sandré, sur ce type. Je ne sais pas. On ne sait pas quand est-ce qu'il est né, on ne sait pas quand est-ce qu'il est mort. Ce qu'on sait, qu'il, bien sûr, il a fait du Kafkons, enfin du musical plutôt. Kafkons, ça fait un peu, ça serait début 1900. Donc là, on écoute « Ouvre la fenêtre ». C'est assez drôle, puisque les Charlots l'avaient reprise aussi, cette chanson. C'est une chanson à tiroir, vous allez voir, avec les fins de phrases qu'on attend et qui ne viennent pas. Et c'était sorti sur Odéon en 1930. Donc on écoute Sandré, « Ouvre la fenêtre ».
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On y va écouter Francisco Alves, A-L-V-E-S, qui était un chanteur brésilien, très très connu. Lui, on a les dates, 1898-1952, et on l'écoute dans une version pas mal du tout en portugais, en brésilien. Il reprend le Ménilmontant de Charles Trenet, et ben c'est pas mal du tout. Comme la langue en plus est très très, pas bossa nova parce que ça n'existait pas, mais on écoute donc la version de Charles Trenet, Ménilmontant, Francisco Alves.

0: Voilà, Francisco Alves, Ménilmontant. Alors, je fais vite parce que je regarde l'horaire, je fais très vite. Je pense que c'est un enregistrement radio parce que il y a la part au violon, l'enregistrement est quand même ample et ça fait un peu caverne. Donc, je pense que c'est un enregistrement radio, c'est pas un enregistrement dans un studio pour un disque. Et je dis vite que Francisco Alves meurt en 52 en voiture. Il est percuté par un camion, la voiture prend feu, il meurt carbonisé, c'est horrible. Voilà, Francisco Alves, Ménilmontant. Et je pense qu'il était fidèle dans les paroles, puisque quand Trainé dit « je suis pas poète », et là il a dit « non sou poète », donc je pense que les paroles étaient fidèles, mais je suis pas un expert du portugais. Voilà. Eh bien, on ne lâche pas le morceau, c'est fini. Le mois prochain, ça sera la dernière de la saison. Je rappelle vite, vite les horaires. Le deuxième mercredi du mois, en direct de 16 à 17. Et le samedi, dans la même semaine, à 20h. 20h, 21h. Non, c'est 17h, 18h. Je me suis trompé.
1: C'est
0: voilà.
1: Le deuxième mardi du mois.
0: Le deuxième mardi.
1: 17h à 18h.
0: Plus. J'ai écrit mercredi, ça va plus. Le deuxième mardi du mois, en direct, 17-18. Et dans cette même semaine, le samedi, de 20h à 21h. Voilà. Allez, je vais aller me coucher, moi. Merci à toutes et tous d'avoir écouté. On ne lâche pas le morceau. Restez à l'écoute des programmes de Radio L'Artsakh. Merci à toi, Nico, la technique.

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4: National, en direct de Paris, il est 18h.
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4: Ravi de vous retrouver pour une nouvelle édition. Dans ce journal du mardi 12 mai, nous parlerons d'abord du Mali. La capitale, Bamako, bloquée par des djihadistes depuis maintenant 15 jours. Et nous verrons dans ce journal avec David Bachet que pour l'instant, la nourriture ne manque pas.

0: Reportage en Haïti, affrontement et attaque de gangs armés. Des habitants quittent à la hâte leur maison. En France, manifestation des étudiants contre le prix d'entrée à l'université. Et puis enfin, le Festival de Cannes, 79e édition. Levé de rideau dans moins d'une heure. Voilà pour les titres. Comment les Maliennes et les Maliens vivent ce blocus de Bamako? Depuis deux semaines, les djihadistes du JNIM, le groupe de soutien à l'islam et aux musulmans, groupe lié à Al-Qaïda, ont décidé de bloquer la capitale malienne. L'idée est d'empêcher les passagers et les marchandises d'entrer à Bamako. Mais grâce aux opérations dites de sécurisation et aux patrouilles menées par l'armée malienne, accompagnée de ses partenaires russes de l'Africa, les marchandises et les passagers circulent quand même. David Bachet, bonjour.
1: Bonjour Adrien, bonjour à tous.
0: Expliquez-nous dans quelle mesure la population de la capitale est-elle affectée jusqu'ici?
1: Il est trop tôt pour remarquer des manques, témoigne un habitant de la capitale. Dans les boutiques et dans les marchés, selon les nombreux Bamakois joints par RFI, les denrées alimentaires, les aliments, la nourriture, tout est disponible et les prix restent stables, sauf la viande dont les prix ont doublé, rapporte un chef de famille. Certains, pas tous, rapportent aussi un manque de farine et donc de pain. Le ministère de l'Industrie a convoqué hier les acteurs de la filière dans un contexte marqué par des tensions sur les approvisionnements, les fameuses difficultés pour faire venir les marchandises, selon le communiqué officiel, afin de garantir que les prix de la farine et du pain n'augmentent n'entrait pas. Après l'arrivée d'un convoi de citernes sous escorte militaire dimanche, l'essence est disponible dans les stations-service, mais le gasoil, le diesel, manque toujours. Depuis le week-end dernier, de nombreux habitants de la capitale témoignent de coupures d'électricité très longues, jusqu'à 72 heures, 3 jours de suite. La fourniture d'eau est également devenue problématique en raison des coupures d'électricité. Les personnes interrogées ignorent si ces problèmes sont dus aux difficultés d'approvisionnement en carburant ou à la destruction d'infrastructures électriques, par exemple des pylônes, par les djihadistes du JNIM. En tout état de cause, quelle que soit la cause, leur quotidien n'en est que plus pénible, plus difficile et leurs activités ralenties.
0: Les précisions de David Bachet dans votre journal. En français facile, ailleurs sur le continent africain, les Comores à l'arrêt. Les habitants de cet archipel de l'océan Indien protestent contre la hausse des prix des carburants. Une grève organisée par le principal syndicat des transporteurs routiers à Moroni, capitale de quelques 100 000 habitants. Aucune trace de taxi aujourd'hui dans les rues. Les routes, normalement embouteillées, sont presque désertes. À l'inverse, sur la chaussée, les trottoirs, beaucoup de piétons. Les autres îles de l'archipel sont également touchées par ce mouvement de grève. Une augmentation des prix du gazole, plus 46%, de l'essence, plus 30%, qui s'exprime notamment par la guerre au Moyen-Orient. Une agression américaine et israélienne contre l'Iran qui bouleverse l'économie mondiale. Un conflit toujours sans issue. L'Iran a proposé un plan en 14 points pour tenter de mettre un terme à la guerre. Donald Trump répond que le document reçu par Téhéran est simplement bon à mettre à la poubelle. Le pouvoir iranien a depuis écarté l'idée de changer ses propositions pour mettre durablement fin à la guerre au Moyen-Orient.
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0: Reportage à présent en Haïti, où la situation continue de se détériorer, de se dégrader au quotidien, notamment près de Port-au-Prince, dans la région de la plaine du cul-de-sac, où les groupes armés multiplient les attaques depuis maintenant plusieurs jours. Par exemple, un employé de la célèbre romerie Barbancourt a notamment été tué après avoir été atteint par une balle perdue. Les violences ont aussi forcé des centaines d'habitants à abandonner leur maison. Écoutez le récit à Port-au-Prince de notre correspondant Peterson Luxama.
3: Des scènes qui donnent froid dans le dos. Des femmes, des enfants, quelques sacs sur le dos, fuient leur quartier sans savoir exactement où trouver refuge. À l'image de cette jeune femme qui, la voix en sanglots, raconte son calvaire.
4: J'habite en plaine. les banques.

0: sont chassés vers 1h du matin. Nous sommes à la rue. Ce n'est pas normal. Ce qui se passe est horrible. Où est notre avenir à nous les jeunes qui sommes l'espoir du pays?
1: Ce lundi encore, plusieurs habitants déplacés ont organisé un mouvement de protestation improvisé sur la route menant à l'aéroport international du pays. Les déplacés s'en prennent aux autorités en place.
2: Nous vivons ici, nous ne demandons pas l'état des maisons ni autre chose, seulement la sécurité. Mais malheureusement, nous ne pouvons pas dormir paisiblement chez nous. C'est un complot orchestré contre nous pour nous tuer tous.
1: Les violences affectent également plusieurs institutions présentes dans la région. L'organisation Médecins sans frontières a annoncé la fermeture temporaire de son centre hospitalier de Douillard en raison de l'insécurité. Le centre hospitalier de Fontaine, à Cité Soleil, a lui aussi évacué son personnel face au risque d'attaques armées. Alors que les jours passent, la situation demeure extrêmement tendue dans cette région stratégique de Port-au-Prince où les groupes armés continuent d'étendre leur contrôle un peu plus chaque jour. Peterson Luxama, Port-au-Prince, RFI.
3: L'actualité au Royaume-Uni, Starmer dans la tourmente. Le Premier ministre britannique Keir Starmer exprime sa volonté aujourd'hui de continuer à gouverner le pays. Aujourd'hui, ce sont 100 députés travaillistes de son propre parti politique qui ont signé une lettre de soutien au chef du gouvernement. Hier, c'était 80 députés de son propre camp qui, cette fois-ci, appelaient à sa démission. La colère monte depuis les mauvais résultats obtenus par les travaillistes aux dernières élections locales. L'actualité en France, ce sont ces étudiants et ces enseignants qui ont battu le pavé. Ils ont manifesté aujourd'hui, mobilisation nationale contre ce qu'on appelle les tarifs différenciés pour entrer à l'université. Explication. Depuis 2019, les étudiants non européens vont payer 16 fois plus cher leur année de licence et de master que les étudiants européens et français. Au nom de l'égalité, manifestation aujourd'hui couverte par notre reporter Baptiste Coulon.
4: Dans la foule rassemblée devant le ministère de l'enseignement supérieur, Mohamed, cet étudiant ivoirien ne sait pas encore s'il pourra réaliser sa deuxième année de master en mathématiques l'année prochaine.
5: Mes notes me le permettent, mais mon portefeuille ne me le permet pas.
4: Car il n'a pas les 4000 euros demandés aux étudiants non européens.
5: J'ai 200 euros alloués par mois pour ma nourriture.

0: française.
1: Reportage de Baptiste Coulon. Et enfin, Cannes déroule son tapis rouge pour le plus grand festival de cinéma au monde. 100 films en compétition, 22 qui vont espérer remporter la Palme d'Or. Levé de rideau dans une heure, RFI en direct de Cannes dans nos prochaines éditions.
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Et coucou tout le monde, j'espère que vous allez bien, que vous avez passé un bon week-end, que vous avez profité. Nous on se retrouve pour un agenda de début de semaine, j'espère que vous êtes prêts, c'est parti. Les Clapierrois font leur show, venez voir les expositions que les habitants du Clapier ont à vous offrir. En ce moment, et jusqu'au 30 mai, vous pourrez apercevoir l'exposition de Sylvie Dédé, qui est peintre à la salle communale du Clapier, qui est ouverte les mercredis, vendredis et samedis de 14h à 18h. Les autres jours sont sur rendez-vous au 06 48 31 95 55. Les œuvres de Patrick Desmoult ont pris place à la salle des solos de la galerie Passage à l'Art, sous le titre évocateur de « Lumière obscure ». Illustrateur indépendant à la fin des années 70, il présente aujourd'hui une peinture tout à fait précise et vaporeuse, allégorie fantastique où l'œil avisé décrypte un univers organique qui fait hésiter entre monde abyssal, forêt primaire, subtropicale et paysage post-apocalyptique. C'est de ce lundi 11 mai au 30 mai à la galerie des Passages à l'Art, espace commercial de la Capelle, qui est ouverte du lundi au samedi de 14h à 18h.

Venez visionner le film proposé par le club Cinemio Sagunto, Un poète, de Simon Messa Soto. Ce film raconte l'obsession que Oscar Restrepo a pour la poésie. Fantasque et vieillissant, il a succombé au cliché du poète maudit. La rencontre avec Yurladi, une adolescente aux origines modestes en qui il voit un potentiel grandissant, apporte un peu de lumière à son quotidien. Cependant, l'entraîner dans le monde des poètes n'est peut-être pas la meilleure voie à suivre. Pour participer à cette séance, rendez-vous ce lundi 11 mai à 14h et 20h30 au cinéma de Millau ou ce mardi 12 mai à 18h30 à la même adresse. On continue sur le cinéma, vous aurez l'occasion de visionner le film documentaire « Dans la forêt » de Pascal Ferland. C'est un essai documentaire qui explore les liens entre humains, animaux et forêts, révélant un monde complexe où s'affrontent protection et exploitation. Entre réalisme, engagement politique et onirisme, le film appelle à repenser notre rapport au vivant. Cette séance sera faite en présence de la réalisatrice, Pascal Ferland, et en partenariat avec le Doc Seven. Pour visionner ce film, rendez-vous ce mardi 12 mai à 20h au cinéma de Millau. Allez découvrir l'exposition de peinture et saveurs poétiques de Nicole Morin durant tout le mois de mai chez NA, 4 avenue Jean Jaurès à Millau. Le vernissage a lieu ce mardi 12 mai de 18h à 20h à la même adresse. Venez nombreux! Espace Loisirs et Création vous convie au dernier atelier d'écriture de la saison, ce mardi 12 mai de 14h30 à 16h à Saint-Jean-du-Bruel dans leur local. Et si vous découvriez les secrets des blasons le temps d'un après-midi ? Plongez au cœur du Moyen-Âge à travers une activité immersive mêlant création artistique et découverte historique. Ça se passe ce mercredi 13 mai au Viala du Pas de Jau à partir de 15h. Réservation obligatoire au 05 65 58 91 89. Rendez-vous à 15h au point d'accueil de la tour. Possibilité de se costumer, les enfants doivent être accompagnés d'un adulte et l'âge conseillé.

Marseillais et de 3 à 11 ans. Et voilà, c'est déjà la fin de cet agenda. J'espère que vous auriez trouvé des choses intéressantes à faire pour ce début de semaine. Quant à nous, on se retrouve bientôt. Voilà, des bisous, à la prochaine.

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0: Brocoli, Joël Brocoli.
1: Joël Brocoli. 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Un triplé ce soir. 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

0: Et cette semaine, dans notre créneau freestyle intempestif, on retrouve Célian qui a reçu l'Association pour la promotion de l'histoire sociale miavoise qui publie le 12e numéro de La Main Chaude. Pour en parler, Célian recevait Gilles Gesson, Antoine Loubière et Didier Muller. Ensemble, ils parlent de l'association et du contenu de ce nouveau numéro.
1: Bonjour à toutes et à tous, soyez les bienvenus dans cette nouvelle émission. Une émission dans laquelle nous allons parler d'histoire à travers une revue annuelle que vous connaissez bien.

0: Il s'agit de la revue La Main Chaude, qui revient sur les luttes sociales qui ont traversé les époques dans la région du Larzac, et principalement à Millau. La 12e édition de cette revue sera disponible à l'achat dans les librairies à partir du 1er mai 2026. Pour en discuter, nous recevons deux membres, et même trois, de l'association pour la promotion de l'histoire sociale millavoise, à l'origine donc de la création de la revue La Main Chaude, qui sont Gilles Gesson, Antoine Loubière et Didier Muller. Bonjour messieurs, soyez...
1: Dernier. Donc l'association pour la promotion de l'histoire sociale de Millau, donc on est à sa 12e, comme tu l'as dit, publication, donc ça fait... par définition 12 ans que ça existe. Et donc c'est un travail de mémoire, un travail d'historien. Alors je le dis d'autant plus simplement que même s'il s'agit d'un travail collectif, moi je ne suis pas spécialement un des rédacteurs attitrés. Ma spécialité c'est autre chose au sein de l'association. Mais c'est un véritable travail d'historien. En ce sens que ça commence par bien évidemment le choix des sujets, donc ils sont chacun a des idées qu'il transmet à la collectivité de l'association, donc la décision est prise collectivement. Et une fois qu'un sujet a été choisi, donc il y a un travail sur les archives, alors que ce soit sur les archives municipales, départementales, voire nationales, y compris un travail sur les archives qui sont disponibles sur Internet. Et donc c'est vraiment des recherches originales qui sont faites. Je pourrais même dire que ce sont des

0: Et c'est aussi une ligne qu'on a au sein de cette association et de cette de revue, c'est avec le passé de mettre parfois en perspective aussi ce qui se passe aujourd'hui ou ce qui se prépare éventuellement. Ça, c'est le but de notre travail.
1: Et donc, comme tu l'as dit, l'objectif, c'est de faire le lien, et on le voit avec l'éditorial qui est assez engagé, de faire le lien entre l'actualité et le travail historique, et de mettre en lumière donc des événements qui...

0: peu la focale. On a l'impression que, bon, ça c'est mon interprétation personnelle, hein, c'est-à-dire que c'est pas spécialement partagé, on n'a pas fait une réunion de préparation avec les collègues, mais je sais pas si vous, à Millau, dans la vallée, vous le voyez, mais moi j'habite sur le Larzac et à l'horizon, je commence à distinguer un vol noir qui s'approche doucement. Et donc, effectivement, il y a des parallèles à faire. Et je pense, c'est toujours mon opinion personnelle, que le grand problème, c'est que on a, et je peux aussi m'inclure dedans, hein, j'ai pas la prétention de penser autre chose, mais on a un petit peu une mémoire sélective, si ce n'est une amnésie sur certains sujets. Voilà. Et je pense que l'utilité du travail qui est fait par la main chaude, c'est de rappeler tout ça, et puis de toujours en toute humilité, essayer de faire comprendre ce qui se passe aujourd'hui.
1: Le but est, effectivement, tu l'as rappelé, on a une mémoire sélective, c'est de ne pas se voiler la face, et de ne pas être dans le déni de ces événements qui ont pu se passer et qui pourraient se répéter si on n'apprend pas de nos erreurs et si on n'étudie pas ce qui s'est passé pour le passé pour faire mieux dans l'instant présent et pour le futur.
0: Bien sûr. Et puis ça vaut dans tous les domaines, hein. Domaine écologique, etc. quoi.
1: Exactement.
0: Ouais.
1: À travers ce numéro, vous revenez notamment sur les débuts de la lutte contre l'extension du camp du Larzac avec la manifestation du 9 mai 71. Pourquoi est-ce que ce moment, il vous semble important à remettre ou à mettre en lumière aujourd'hui? Est-ce que c'est dans l'idée de retracer petit à petit la manière dont s'est construite finalement la région du Larzac et la ville de Millau?
2: C'est-à-dire que la lutte du Larzac, la lutte des paysans du Larzac est devenue une sorte de légende, pour ne pas dire un mythe, quoi. Et donc, en fait, les conditions finalement de réussite de cette lutte qui a quand même duré 10 ans, ce qui n'est pas rien à l'échelle de la vie des gens, hein, et même de la vie politique dans un pays comme la France. Bah, cette lutte, elle recouvre une série de, peut-être, de choses, si ce n'est méconnues, en tout cas peut-être oubliées en partie. Et effectivement, cette première manifestation contre l'extension du camp du Larzac, le 1er mai 1971, elle n'est pas le fait des paysans qui n'ont pas encore fait leur serment des 103, qui n'ont pas encore vraiment structuré leur groupe. Elle est le fait d'individus très engagés, de militants millavois, en lien avec une série d'organisations qui n'existent plus d'ailleurs aujourd'hui, hein. Par exemple le PSU, qui était un petit parti de gauche qui avait été créé en réaction à la guerre d'Algérie, le mouvement pour le désarmement, la paix et la liberté, qui s'appelait aussi Mouvement contre l'armement atomique, qui était un mouvement créé contre la force de frappe que le général de Gaulle avait développé à partir des années 60. Bon, le Secours Rouge, qui avait été créé à l'époque par l'extrême-gauche en solidarité avec une série de militants, notamment maoïstes, qui étaient emprisonnés. Lutte Occitane, qui était un jeune mouvement occitaniste, mais qui se situait délibérément dans une perspective de révolutionnaire. Enfin, bon, après, il y a d'autres forces politiques plus traditionnelles, comme le Parti Socialiste ou la CFDT à l'époque, la FOL, enfin bon, qui se sont aussi associés à cette manifestation. D'autres d'ailleurs s'étaient tenus à l'écart, le Parti communiste et la CGT, qui étaient à l'époque très méfiants à l'égard de tout ce qui relevait un peu de ce qu'ils appelaient les groupes gauchistes. Enfin, et donc on a une manif d'ailleurs qui a un succès qui dépasse l'idée qu'en avaient les organisateurs. Il y a plus de 1500 jeunes qui viennent de toute l'Occitanie principalement, et qui marchent, font 5 km sous le soleil du Raja del Gorp à la cavalerie, et puis après, qui d'époque, j'étais lycéen à Rodez, j'avais 16 ans, et le souvenir que j'ai gardé de cette manifestation, c'est le chanteur occitan Patrick qui chantait une chanson qui s'appelle Moonfry Rolenomic, qui est une chanson qui parle, c'est un jeune paysan qui s'adresse à son frère, et son frère est devenu CRS. Et mon frère l'ennemi, c'est Moonfry Rolenomic, c'est d'abord une très belle chanson, et puis c'est une chanson qui exprime un déchirement qui pouvait être celui aujourd'hui, à l'époque, de jeunes qui cherchaient du boulot, parce que c'est le début d'un moment difficile, hein, pour l'Occitanie, pour Millau. La principale ganterie va fermer au printemps 71, avec plus de 1500 emplois qui seront supprimés. Ben, bon, dans le même moment historique, il y a des mouvements des viticulteurs, ce qui explique plutôt

0: D'ailleurs, la chanson du chanteur Patrick fait plutôt allusion à ce type d'événement où des viticulteurs qui s'affrontent à des CRS à Béziers en février 1971. Et voilà. Donc il y a un moment historique qui est un peu oublié, quoi. Et c'est vrai que c'est dans la vocation de la main chaude de faire ce travail qu'on appelle mémoriel. Alors en plus, peut-être juste pour terminer là-dessus. On a combiné finalement un article qui est une sorte d'enquête un peu historique et puis le témoignage d'un des principaux organisateurs de cette manifestation, Robert Siméon, que nous avons la chance d'avoir toujours vivant à Millau et qui est un vieux militant d'une certaine manière et dont le militantisme a commencé par le refus de partir à la guerre en Algérie, quoi. En 1961. Il restitue un peu son parcours de militant, en tout cas du refus de la guerre d'Algérie, à la manifestation, cette première manifestation contre l'extension du camp du Jordan.
1: Il y a un regard également sur des périodes électorales passées avec plusieurs désillusions politiques. Est-ce que, selon vous, les politiques actuelles et les citoyens qui élisent leurs représentants vont tirer les enseignements des échecs passés et pourront permettre à la société de croître et de s'améliorer?
2: Vaste,

0: voit toutes les magouilles qui peuvent être mises en place pour des avantages électoraux, etc. Et ça, c'est vrai que ça n'a pas vraiment changé. Il y a une très très belle photo qui illustre ce personnage dans la revue. Il y a aussi un travail, voilà, un travail iconographique qui est assez intéressant. Donc Antoine a parlé des photos de la première manifestation. Je crois que c'est presque un scoop qu'on puisse publier ces photos, mais il y a aussi des recherches iconographiques sur des vieux documents, des vieilles photos, et puis celle de Calveronia est magnifique, très Second Empire, un peu, mais si on tire le costume, je crois qu'on pourrait retrouver n'importe quel autre candidat, quoi. Voilà. Alors après, bon, moi personnellement, j'ai pas à me dresser en donneur de leçon de morale, faut-il voter, pas voter, etc. Ça, c'est un débat, et on n'a pas 4 heures.
1: Non, les citoyens sont libres de voter
0: totalement
1: pour les candidats dont ils souhaitent, d'autant plus que là, on a plus d'une trentaine de candidatures, sans compter les candidats qui ne se sont pas encore officialisés. Donc oui, il y a le choix, il y a même trop de choix parmi tous les candidats. On découvre aussi des parcours de figures locales, parfois des figures qui sont méconnues. Est-ce qu'il y a aussi un objectif de redonner une voix à ces personnes-là qui font partie peut-être des oubliés de l'histoire ?
2: En ce moment, les gens ont tendance à oublier beaucoup de choses, donc leur rappeler ne serait-ce que les figures locales, c'est bien, au même titre que les actions locales qui sont passées, donc il faut de temps en temps, même souvent, et là c'est un peu votre rôle aussi, de remuer la cuillère dans le pot, comme on dit.
1: Oui, exactement.
2: Ouais. Donc il faut le faire, et la main chaude le fait sérieusement, qu'une fois par an, mais c'est suffisamment. On aimerait le faire plus, mais on n'a pas le temps. Qu'est-ce que tu en penses, Gilles ?
0: On n'a pas le temps, c'est vrai, mais pendant un an, on ne chôme pas, quoi.
2: Oui, non, mais on n'a pas le temps. On serait plus nombreux, on le ferait, mais là, on ne peut pas.
1: C'est vrai qu'il faut avoir le temps et les moyens,
2: De
1: le faire.
2: Oui, on les trouve, les moyens. Surtout des vieux comme nous. À la retraite, on le trouve, ça.
0: Faut bien qu'on se tue.
2: Il faudrait des jeunes aussi pour leur apprendre, pour leur passer les clés, quoi.
1: Et justement, est-ce que vous avez des retours sur cette revue ? Ça fait 12 ans qu'elle existe maintenant. Est-ce que vous avez un aperçu de ce que les Miavoises et les Miavois en ont pensé, de ce que ça a pu leur apporter également, du point de vue culturel et historique ?
2: Mais...

0: mais le but, c'est de faire vivre cette revue, donc pour qu'elle soit lue, premier point. Je ne vais pas répéter tout ce qu'on a dit en termes de pédagogie, etc., mais aussi pour avoir les moyens de continuer, parce que voilà, même si on est tous bénévoles, ne serait-ce que l'imprimeur, lui, il faut le payer. Donc il faut vendre cette revue. Donc voilà, c'est pour ces deux raisons-là, pédagogique et économique. Et donc on a des points de vente sur Millau, sur Saint-Afrique, sur Rodez, maintenant.
1: La maison du livre à Rodez, oui.
2: Nantes.
0: À Nantes, ouais. Et puis voilà, on essaye d'étendre un petit peu, quoi.
3: Dans cette édition, vous proposez un poème occitan assez particulier qui est accompagné de sa traduction française. Et avec mon co-animateur, on a eu l'occasion d'en parler dans notre émission Manda, qui est une émission bilingue en occitan et en catalan.

0: Finalement. Le patois, c'était le quotidien. Et c'était prolétaire aussi. Et les patrons ne parlaient pas patois.
1: Et non, il y avait aussi la hiérarchie sociale, les différences de classe sociale se notaient, se caractérisaient également par la langue.
0: Oui, oui.
1: Pour terminer, est-ce que vous avez un message à faire passer à nos auditeurs, à nos auditrices, pour qu'ils se procurent la revue? Et est-ce que vous diriez que c'est une revue, je pense connaître la réponse, que c'est une revue d'utilité publique, d'intérêt général, et même, je dirais, au-delà du Larzac et au-delà de l'Aveyron.
0: On commence à partir un peu plus que hors de l'Aveyron quand même, mais d'intérêt général,
2: ce serait peut-être un
0: peu prétentieux quand même.
2: Prétentieux. Ouais. Cela étant, alors c'est pas le cas dans...
1: Ça reste un aspect de l'histoire de France malgré tout.
2: Oui, et c'est vrai que sur la revue de cette année, ce n'est pas le cas, mais on a déjà eu des intervenants extérieurs, donc notamment des professeurs d'université qui sont spécialisés dans l'histoire, pas spécialement l'histoire millavoise, mais qui ont entendu parler de la revue et qui n'ont fait aucune difficulté quand on est allé les contacter pour nous rédiger des articles. Dans le dernier numéro, c'était concernant...
0: C'est Jacques-Henri Coste. Enfin, dans le précédent numéro, c'est Jacques-Henri Coste qui avait écrit une très belle contribution sur le maquis Birakem, qui lui était un maquis itinérant, qui n'était pas que dans l'Aveyron, qui a contribué à la libération de Montpellier en particulier. Et moi, ce que j'ai envie de dire, c'est que, d'ailleurs, depuis plusieurs années maintenant, il y a un certain nombre d'ouvrages d'histoire populaire de la France. Par exemple, Gérard Noiriel, grand historien du mouvement ouvrier, a publié une histoire populaire de la France. Il y a plusieurs histoires populaires qui sont en chantier. Et donc, moi, je pense que, d'une certaine manière, on s'inscrit dans cette démarche historique de redonner la parole à ceux d'en bas, à ceux qu'on a oubliés, à ceux qui ont été humiliés, écrasés, à ceux qui ont résisté, qui se sont battus pour leurs idées, pour l'émancipation, en particulier de la classe ouvrière, au temps où on pouvait parler du mouvement ouvrier. Maintenant, on en parle un peu au passé, même s'il y a toujours des mouvements syndicaux, il y a toujours un certain nombre de batailles pour préserver l'emploi dans des usines, etc. Mais on est dans des phases beaucoup plus défensives, quoi, de l'histoire populaire, de l'histoire ouvrière. Et donc, redonner un peu de la chair et à ces combats et à ces histoires du passé, à ces figures du passé, à ces figures résistantes, parce que il faut le dire, en fait, finalement, Millau, le Sud-Aveyron, c'est des terres de lutte et de résistance, et finalement, la lutte du Larzac s'est inscrite dans cette histoire-là, hein, héritée de la résistance au nazisme, au combat contre le régime de Pétain, mais aussi les grandes grèves ouvrières, même si elles ont été défaites en 1935, les grandes grèves des Gantiers. Bon, il y a une série de combats comme ça dont on restitue finalement la mémoire. Et c'est pas dans une perspective de nostalgie, c'est pas on est plutôt dans un...
1: Vous êtes dans la transmission.
0: Voilà. Oui.
1: Et c'est tout à votre honneur. Merci beaucoup, Gilles,
3: merci
1: Antoine
3: à vous.
1: Et Didier, d'avoir été avec nous et d'avoir eu la gentillesse de répondre à mes questions.
2: Avec plaisir.
1: Nous vous rappelons que la revue La Main Chaude, donc éditée par l'association dont vous faites partie, sera disponible

0: Centrafrique, à Millau et à Rodez. Autrement dit, vous n'avez pas d'excuses pour vous la procurer, elle est forcément à proximité. Si vous souhaitez avoir plus d'informations sur l'association et suivre son actualité, n'hésitez pas à vous rendre sur leur page Hello Asso. A noter que vous pourrez retrouver cette émission en podcast sur notre site internet radiolarzac.org. Il est à écouter et réécouter, c'est à volonté, sans modération, comme je le dis à chaque fois. Et quant à moi, je vous retrouve prochainement dans l'émission Manda. Merci pour votre écoute. Portez-vous bien.
1: C'était un freestyle intempestif dans lequel Célian a reçu Gilles Gesson, Antoine Loubière et Didier Muller de l'Association pour la promotion de l'histoire sociale Miavoise, qui vient de publier le 12e numéro de La Main Chaude. Un entretien à retrouver sur notre site radiolarzac.org.
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1: Déclaration d'Égual. La forêt du massif de l'Égual est une forêt dans les nuages, qui par beau temps regarde la mer ou l'océan, et par temps brumeux, ceux qui s'y aventurent. Comme les feux d'artifice du 14 juillet, que l'on voit par dizaines depuis là-haut, les déclarations que vous allez entendre témoignent, comme une fête, des liens différents et pétillants que des hommes, des femmes et des enfants nourrissent pour cette forêt. Aventurons-nous à déclarer la forêt d'Égual comme on pourrait le faire d'un nouveau-né, puisqu'elle est très jeune, autour de 120 ans, et qu'elle a été baptisée forêt d'exception il y a peu. Au cœur du parc national des Cévennes qui veille sur elle, nous allons partager avec vous son histoire exemplaire et un état de ses lieux sylvestres. Nous verrons la façon dont elle est appréciée du public, étudiée aussi, notamment par l'Institut national de recherche pour l'agriculture, l'alimentation et l'environnement, et enfin entretenue. C'est l'Office national des forêts qui s'en charge en grande partie. Nous allons entendre des paroles de contemplation vibrante, s'incarnant parfois en actes artistiques, comme pour les balcons de l'Égual, ce parcours d'art dans le paysage. Seront évoquées aussi des visions d'avenir face aux défis climatiques. Je suis Clémentine Magira et je vis en lisière admirative de cette forêt. J'ai recueilli à votre intention pour la filature du Mazel, tiers-lieu culturel en vallée de Valerogue, commanditaire de ce projet, les témoignages dont vous allez écouter des extraits. Ces déclarations d'Égual se ramifient en plusieurs branches. Déclaration de naissance et d'alliance, déclaration de panacée publique, déclaration au martelloscope, déclaration de revenus des revenants, déclaration de changement de domicile vivant, et enfin, déclaration d'art et d'amour. Déclarons ensemble la forêt.

0: déclaration d'art et d'amour.
1: Ce que j'aime, c'est cette histoire de reboisement, cette histoire humaine absolument incroyable. Je trouve qu'on a de la chance, vraiment, de vivre dans un endroit comme ça, qui symbolise la renaissance, le renouveau, la vie, quoi.
2: La forêt de l'Aigoual, bah déjà j'y vis. Enfin, quand on vit ici, on est en milieu de la forêt. On vit dans la forêt, dans un sens. On a nos maisons, mais elles sont au milieu de la forêt. Du coup, j'ai toujours vécu dedans. Toujours baladée, toujours... C'est à deux pas de chez moi, quoi, littéralement. Il y a une proximité où, en fait, je suis tout le temps dedans. Quand on veut représenter la région, pour nous, c'est la montagne et la forêt qui va venir avec la rivière aussi. Mais c'est les deux choses qui vont venir. On a fait un hymne de Valrhog en réponse à l'hymne québécois, parce qu'on avait des correspondants québécois et on leur avait envoyé. Et une des choses qu'on citait le plus, c'était la forêt et les arbres. Comment ils étaient beaux et comment ils étaient grands. À Valrhog, on peut voir sur les escaliers qui descendent au Grand Parc une grande mosaïque. Et dessus, on voit tous les arbres. Et c'est nous qui l'avons fait, parce que c'est nos imaginaires et c'est nos petites têtes qui ont dessiné les petits dessins. C'est une histoire qu'on apprend dès qu'on est enfant. Ici, la nature, elle n'a pas toujours été là. Il y a un moment où elle a été enlevée. Les arbres, on les a enlevés et on a dû les replanter. Et c'est une histoire dont les gens ici sont conscients et un peu fiers, justement, d'avoir replanté tout ça et qu'on apprend dès qu'on est petit. Il y a un imaginaire qui se forme un peu. Et puis même à l'école, on y va. On va dans la forêt tous les jours. Une fois par an, on avait un trimestre, je crois, de sport qui était consacré à faire des cabanes dans la forêt. On descendait par les 4000 marches de l'Aigoual. Donc on passait à travers de la forêt. On prenait des bogues. On se les prenait dans la main, ça faisait mal, mais c'est quelque chose qui est toujours là. Sans être dans un esprit très humain où c'est chez nous et on colonise, mais c'est chez nous où en fait on évolue dedans et ça fait partie de nous. Ce côté où on a de l'espace pour crier et puis on a l'espace aussi pour se taire et écouter les feuilles, tous ces arbres et toute cette montagne qui monte, qui monte, qui monte et qu'on peut se balader dedans. Après moi j'en suis partie du coup, parce que maintenant je suis à la ville, mais je suis un peu devenue un adulte. Mais quand on est enfant, j'imagine que... C'est ça qui fait qu'on a plus conscience des choses, qu'on laisse... Quand on part, quand on est adolescent, qu'on est jeune adulte et qu'après, quand on revient ici, ça fait toujours du bien et c'est toujours le moment où, quand on voit la nature, qu'on est chez nous, en fait. Le moment où il y a juste le silence des arbres et le vent qui passe dedans. Ça fait du bien.
3: Je dirais que quand j'étais jeune, j'avais une vingtaine d'années, je venais justement à ces fameuses places de Brahms. J'habitais vers Ganges et je remontais avec ma bagnole jusqu'à ces places de Brahms. Et j'avais tous les jeunes qui descendaient en boîte de nuit à Montpellier de mon âge. Et moi, je montais à l'Aigoual passer la nuit. C'était une manière de m'enrichir, entre guillemets. Je sais pas comment l'exprimer. Peut-être j'étais un peu à contre-courant tout le temps, un peu toute ma vie. Je sais pas, ou un peu en marge, je sais pas comment l'exprimer. Comme si ça me permettait de me construire, à affronter les aléas de la vie, certains. J'aurais pas été paysan, j'aurais été forestier, dans tous les cas. C'était soit l'un, soit l'autre. J'ai commencé à moitié les deux, quoi. À un moment donné, avec un garde qui aimait beaucoup la pêche à la truite, j'ai bossé à débusquer, donc sortir du bois coupé ou du bois mort des lits de rivière, pour organiser des frayères pour les truites, pour qu'elles puissent se reproduire de manière efficace. Et ce fameux garde, il avait une petite spécificité, il habitait dans une maison mise à disposition du domaine de l'ONF, voilà. Et il y avait une place de Brahms. Et j'ai des souvenirs sur cette place de Brahms qui était juste à côté de sa maison, sa femme jouait du piano. Et j'ai souvenir d'une fois, un automne un peu chaud là, où elle jouait du piano, cette dame, et moi j'étais sur ma place de Brahms à quelques centaines de mètres de là, en train d'attendre, de voir les biches devant et d'entendre le Brahms du cerf, et avec une musique classique en piano, c'est un souvenir gravé, gravé, quoi. J'en ai la chair de poule, quoi. Rien que d'y penser, ça m'émeut. L'ensemble, le mélange tellement contradictoire du sauvage, du Brahms, et ce piano qui au milieu des bois, quoi, complètement insolite, dans une maison certes, mais là, de la vraie musique, en live, au milieu des bois. Quoi.

0: L'arbre à musique, dès qu'il y a du vent, enfin ses feuilles, c'est un peu comme des grêlons, et dès qu'il y a du vent, ils se mettent à bouger et ça fait de la musique.
1: Ils sont pas pareils que les autres. Ils ont des aiguilles. Et en fait, j'aime bien parce que l'hiver, ils changent pas de couleur. Tu vois, comme les pommiers, les poiriers, plein d'autres arbres, eux, ils changent de couleur. Et pas le sapin, le pin, le pin sylvestre, et tout et tout. En fait, j'adore les sapins parce que t'en vois énormément. T'en vois tout le temps dans la forêt. En fait, ils sont tellement grands que on dirait que t'es une réglige plume quand tu les vois. Moi, les arbres que je vois, par exemple, touchent le ciel.
2: Il y a deux écoles. Il y a ceux qui n'aiment pas la forêt parce qu'ils aiment bien les grandes étendues, les milieux ouverts, les vues lointaines. Et moi, c'est pas mon cas. Moi, je suis dans l'autre école qui aime bien les milieux un peu confinés. J'aime bien ces atmosphères humides, sombres, me sentir tout petit par rapport à en dessous de ces grands arbres, sentir la fraîcheur de l'humidité. Tous les petits détails aussi, je trouve. Ça c'est quelque chose qui j'aime bien. En forêt, c'est pas un milieu immobile. Il y a toujours quelque chose qui bouge, une feuille qui tombe, un insecte qui se déplace par-ci, par-là, un truc qui tremble de l'autre côté, un petit bruit. Et quand on prend le temps de regarder la forêt, on voit tous ces détails qu'on ne voit pas si on passe un peu vite comme ça. Et ça, c'est quelque chose qui me fascine un peu.
3: Moi, ce que j'aime bien comme ambiance en forêt, en fait, c'est dès qu'il y a de la brume, en fait, un peu dès qu'il y a des choses un peu cachées, enfin qui masquent en tout cas les détails, un petit peu des branchages, qui rendent le paysage un peu plus épuré. Si on parle juste des arbres, même ailleurs dans la nature, j'aime bien les arbres, vraiment la silhouette d'un arbre, la façon dont les branches vraiment se sont appropriées l'espace et j'aime bien quand il y a par-dessus, par exemple, un petit peu de brume, quelque chose qui fait que ça masque, ça épure un peu l'univers. C'est là où c'est le plus, il y a le plus de nuages, de temps un peu compliqué. Et en même temps, c'est là où on peut avoir les forêts où la vue peut porter à certains moments, en tout cas. Mais des fois, ça va porter, et puis d'autres fois, ça se referme. Et puis, c'est ça qui fait la diversité aussi. Les ambiances, et même si on est dans un même lieu, quoi. C'est ça qui est rigolo, quoi. C'est que dans un même lieu, on peut avoir des sensations complètement différentes d'un jour à l'autre, quoi. J'aime bien que les photos soient assez simples, quoi, justement, assez épurées, qu'il n'y ait pas trop de choses qui perturbent la vue de celui qui regarde. Enfin, j'essaye en tout cas. Et donc, du coup, ça aide bien des fois, ouais. Ça aide bien quand il y a de la brume ou quoi. On peut avoir juste un tronc ou un arbre avec sa silhouette, ses branches, etc. Et quasiment sur un fond blanc, par exemple, en hiver, on peut avoir ça. Parce que sinon, dans la forêt, juste pour parler de la forêt dans laquelle on se trouve, là, on a une forêt avec plein d'arbres de différentes tailles, différents diamètres, différentes hauteurs, pas mal de branches partout. Là, je serais incapable de faire une photo. Enfin voilà, c'est pas typiquement ici, je ferais pas de photo, quoi. Ou alors, il faudrait vraiment qu'il y ait des choses qui soient masquées, il y a trop de détails. Des peuplements de hêtres l'hiver, avec vraiment où on voit les troncs hyper verticaux, assez sombres, et ce contraste-là avec la neige. Alors soit la neige qu'il y a au sol, et puis des fois quand il y a vraiment un vent dominant, il va y avoir vraiment une ligne de neige d'un côté des troncs. Et ça, c'est super graphique. Et donc là, il peut y avoir des trucs sympas à photographier sur l'ensemble de la forêt. C'est pas facile d'ailleurs, je trouve, à photographier la forêt. C'est pas parce qu'il fait souvent sombre, donc déjà. Alors soit il fait sombre, soit il y a des contrastes très forts entre la lumière, enfin des zones éclairées et des zones à l'ombre. Et donc déjà ça c'est pas évident à gérer. Et puis voilà, il y a souvent cette profusion de détails qui fait que c'est pas simple, quoi. Après on peut en jouer des choses qui cachent, etc. Comme vous avez, je sais pas, pour photographier des animaux ou quoi. Moi j'aime bien quand je photographie des animaux qu'ils soient dans un cadre, enfin qu'on ait une idée du décor autour ou de l'ambiance dans laquelle ils se trouvent.
1: Voir tout le village blanc, plus voir trop les branches d'arbres, c'est tout bizarre et c'est très beau.
4: L'Aigoual pour moi est vraiment devenu un endroit mythique presque.

0: à la fois parce qu'il y a des plaines désertiques comme celle du sommet, hein, c'est une petite plaine désertique, mais également parce que la forêt en hiver est très riche, notamment lorsqu'il y a du givre, avec des couleurs très particulières, des formes spectaculaires qui se forment sur les arbres, hein, aussi bien sur les faillards que sur les conifères. Donc c'est très très beau, très poétique, et on a l'impression d'être dans les pays nordiques, un peu isolés, seuls au monde. On n'a pas du tout l'impression d'être à 60 km de Montpellier. Donc cet aspect-là hivernal est vraiment celui qui m'a le plus marqué. Lorsqu'il y a le lever de soleil aussi derrière une hêtraie et qu'on voit le givre scintiller sous l'effet du soleil, c'est absolument somptueux. Hein. On n'a pas ça dans toutes les forêts françaises.
1: En 1990, j'ai cherché à m'installer quelque part et j'ai rencontré donc cette région de l'Aigoual, Vosges. Et en fait, cette forêt de l'Aigoual m'a ramené au Vosges par rapport aux essences d'arbres, certainement, et aussi au côté un peu vallonné, quoi. Je m'en suis pas rendu compte sur le coup, mais inconsciemment, c'est ce qui m'a fait choisir mon lieu de vie. Et voilà, et donc ça fait 30 ans que j'habite ici, même plus que ça, 35 ans je pense. Et du coup, voilà, marcher la forêt, je l'ai fait. Et je l'ai fait régulièrement, je le fais toujours. Parce que marcher la forêt, c'est aussi la rencontrer. Moi je marche beaucoup les yeux grands ouverts, un peu la tête en l'air. Parce que je cherche toujours des choses à voir en fait, que la forêt révèle si on y met de l'attention. C'est des formes. Il y a des arbres là qui sont absolument incroyables, qui ont des formes d'animaux. Voilà. Et puis suivant les saisons aussi, hein, les formes, on les voit ou on les voit moins, avec les feuilles, sans les feuilles. Mais en tous les cas, c'est quelque chose qui m'apporte beaucoup dans ma démarche. Et aussi par rapport à mon travail d'artiste, quoi. Voilà. Une forêt, l'Aigoual, mais une forêt, c'est hyper inspirant. Et du coup, cette forêt, elle m'a tellement inspiré qu'un jour, elle m'a inspiré un projet artistique. Et donc, moi, j'organise des projets dans l'espace naturel, et cet espace naturel, voilà, m'a inspiré un parcours que j'ai créé en 2008 qui s'appelle les Balcons de l'Aigoual, avec des installations Land Art monumentales. Pour moi, c'est le lieu à la fois qui révèle ses œuvres, parce qu'elles sont mises dans des endroits choisis, parce que cette nature, elle résonne avec une inspiration artistique, et un artiste s'en inspire aussi. Et aussi, ces œuvres ponctuées sur un parcours révèlent ce qui se passe entre les œuvres. C'est-à-dire révèlent justement des œuvres que la nature nous offre, mais qu'on n'aurait pas forcément vues. Et c'est ce côté magique qui m'a beaucoup inspiré et apporté aussi. Et puis après, toute cette relation avec les artistes du Land Art, qui eux sont des gens qui sont très, très aiguisés dans cette perception de ces choses naturelles, qui sont très, très inspirés et qui se révèlent dans leurs œuvres, parce que la nature leur donne des choses qui font que ça alimente et ça crée l'œuvre, quoi, voilà. Depuis que je suis arrivée ici, il y a 30 ans, je me suis toujours dit, un jour, je fais un truc dans cette forêt. Et je l'ai fait. Je l'ai fait parce que, pour moi, c'était une évidence. Voilà, c'était une évidence que ce dialogue était artistique, que je ressentais, hein, sans pouvoir forcément moi l'utiliser dans ma partie artistique, mais que je ressentais en tant qu'être vivant et de passage, voilà. J'ai trouvé que c'était vraiment un lieu incroyable. On s'y perd, mais à la fois on s'y perd jamais. Même si on est dans la forêt, à un moment donné, on arrive toujours à un point où on voit au loin. Et ce loin nous donne une référence de là où on est. Enfin, moi, j'aime beaucoup m'y perdre. Voilà. Après, effectivement, il y a les moments où il y a de la neige. Et donc, les choses sont pas... Que ce soit au niveau de la perception du bruit, la perception du froid, de l'ambiance et de la couleur, qui ça change tout, quoi. Mais d'ailleurs, on perd ses repères. Hein. On y va au printemps, à l'automne. Et en hiver, on peut passer par des endroits, peut-être qu'on est passé par les mêmes, mais on ne les reconnaîtra pas, parce que, en fait, elles se transforment continuellement. Donc c'est une source d'inspiration sans fond, quoi. Je veux dire, c'est quelque chose qui est... Tout le temps, tu y vas et tu te dis... Pourtant, on a pu se dire, je vais y aller, tiens, je vais aller faire une balade, mais bon, j'étais déjà là, bon, allez, je vais y aller parce que c'est pas loin, que j'ai juste une après-midi. En fait, je l'ai déjà fait, mais c'est chaque fois une nouvelle aventure, une nouvelle promenade, une nouvelle rencontre. C'est jamais, jamais la même chose. Donc, c'est incroyablement riche, quoi, voilà. Et ressourçant, inspirant, et puis on y va avec son... Quand on marche, on y va avec son corps, quoi.

Pour moi, la marche, moi, je marche très lentement. J'aime cette lenteur, quoi. Parce que ça, cette nature, pour moi, quelque part, nous amène cette lenteur qui nous permet aussi de décrocher d'une vie souvent, et de plus en plus d'ailleurs, qui est dans un rythme qui correspond plus à la vie, quoi. Enfin, c'est juste un rythme imposé par une société qui va de plus en plus vite. Donc cette lenteur dans la forêt, c'est juste, on a l'impression de poser des choses. Et puis quelque part, on se retrouve, on redevient entier, quoi, voilà. Parce que cette lenteur, elle nous permet de tout, on respire.

comme je dis, des rythmes et des. Voilà. Et elle nous apporte cette notion de décroissance de la vie. Ben merci quoi, parce que qu'on y réfléchisse sérieusement. Faut se dépouiller puis aller à l'essentiel. Et l'essentiel, on le trouve dans la nature. Et l'égoile, elle fait partie de cet essentiel pour moi. Ça amène dans sa vie aussi une autre manière de voir les choses, un apaisement, une manière de vivre la société différemment. Et justement, de plus la consommer, quoi. Parce qu'en fait, on n'a plus besoin de grand-chose à partir du moment où on est dans la forêt. Parce qu'en fait, il y a avant la promenade à l'égoile et après la promenade à l'égoile. Quand je pars me balader dans la forêt, je suis encore dispersé dans plein de choses, que ce soit mon travail, des choses à assumer du quotidien. Et quand je reviens, tout s'est rassemblé en quelque chose d'unique à l'intérieur de moi et qui est basé sur effectivement la respiration, hein, beaucoup. Parce que j'ai pu respirer là-haut, c'est juste ce qui est essentiel. Tout le reste, en fait, c'est du brin, quoi. Tout le reste, ça n'a pas d'importance. Ce qui est important, c'est cette chose-là, se recentre. C'est un recentrage, quoi. Ça recentre sur quelque chose d'évident. Tu vois, c'est une sensation, c'est pas facile à expliquer, cette sensation, mais... Bon, après, moi, j'habite un peu plus bas dans la vallée, donc je monte en altitude, il y a aussi tout ça. Monter plus haut, redescendre plus bas. Moi, ça me met... Je suis fatiguée. C'est cette sensation où ça vide, mais ça remplit, quoi. Ça remplit d'un vide qui est harmonieux. Voilà.

0: la vois, la forêt?
1: Mais moi, je la vois comme un refuge et une source d'inspiration aussi. On peut peindre des tableaux sur la forêt, on peut dessiner, on peut faire des photos. Mais la nature, en fait, c'est la vie, quoi.
2: On a écouté les feuilles parler. On a fait des sculptures avec la nature.
3: On invente et en fait, les feuilles qui sont en boule, et ben, ça fait comme des roses.
4: Comme le tronc ne bouge pas et des fois c'est vide, mais on prend comme ça et puis on se blottit avec. Et bien, c'est comme s'il nous appelait ou... Pour, par exemple, venir nous dire « Oh, demande-moi si c'est le plus beau arbre de la forêt de l'Aigual. » C'est comme si les arbres étaient heureux de me voir, en fait, et que moi aussi, je sois heureuse de les voir. C'est comme s'ils me parlaient ou que je ressentais ça. Il y a un arbre qui dit « Oh, aujourd'hui, j'ai bien aimé ce garçon qui m'a dit que j'étais son préféré arbre. » Et après, il va avoir le sapin qui va lui dire « Ah ouais, c'est vrai. Moi aussi, j'ai trop envie qu'on m'en fasse un de câlin et qu'on me parle. »
5: Quand je vais dans la forêt, je m'appuie sur les arbres et je vois qu'ils bougent un peu.
3: Une fois, moi, ben, j'étais collée contre un arbre et elle avait la sève qui m'a collé le dos et j'ai pas pu bouger. Et du coup, papa, il m'a aidée.
6: Pour me ressourcer, la pratique, elle est assez simple. Hein, pieds nus, enlacer un arbre et essayer de capter sa force ou d'évacuer notre négativité. Et ça fait partie de mes rituels, quand je vais pas bien, d'enlacer un arbre pieds nus pour justement que le courant électrique puisse revenir aux racines ou puisse monter des racines jusqu'à mon cerveau. Je ne sais pas dans quel sens ça marche. Tout est une question d'électricité.
3: Et aussi, il y en a un d'arbre qui s'appelle le bouleau. Il y a du blanc avec du noir dessus. Il est joli, le tronc. Le tronc, il ressemble à un tigre.
7: Je pense à un petit arbre qui est à droite de la maison de Cap de Côte. C'est un épicéa.

0: Il y a quelques années seulement, il y a énormément de brebis qui ont mangé les petites pousses au fur et à mesure qu'elles poussaient, quand elles passent en juin et en septembre quand elles redescendent. Et du coup, cet arbre, il a eu énormément de mal à pousser. Alors c'est très curieux parce que c'était un petit cône de 1 mètre de haut. Et maintenant qu'il a réussi à dépasser 1 mètre, il pousse comme un vrai épicéa parce que les brebis ne peuvent plus l'atteindre. Et il a une forme extrêmement curieuse. J'adore ce petit arbre. Il est conique, ça fait comme un sablier un peu. Deux cônes renversés l'un sur l'autre. Et puis aussi, il y a un petit arbre que mes petits-enfants, Arthur et Morgan, adorent, et moi aussi, qui est tout seul quand on descend sur Mondagou. Il y a beaucoup de virages et à un moment, il y a un petit arbre dans une épingle à cheveux qui est tout seul, un petit pin. Et avec mes petits-enfants, on l'appelle le petit solitaire parce qu'il est tout seul face aux tempêtes, face au vent. Et il est toujours là, il résiste. Et j'adore voir ce petit arbre quand j'arrive. Ah, il est toujours là, c'est bien.
1: Il y en a un qui est sur la route justement des Bas-de-Combes des Goales, en contrebas, mais en fait qui a été habité par un pie noir. Et donc le pie noir a fait une œuvre sur le tronc, c'est-à-dire qu'il a, ponctué le tronc de trous, comme une ligne en fait de... Une ligne de tronc. Bon, ça, c'est une œuvre qui a été créée par un animal, par un oiseau. Oui, le pinois a fait une œuvre qui est assez majestueuse parce qu'elle monte sur le tronc et ça rend l'arbre encore plus grand et ça le rend même plus haut parce que ça lui donne une ligne qui le déploie en hauteur. Donc, j'aime beaucoup, beaucoup cet arbre par l'œuvre aussi.
2: Mon père était bûcheron. Il est à la retraite maintenant. Donc j'ai grandi ici autour de la forêt de l'Aigoual. On allait le voir au bois des fois. J'ai l'odeur de la résine quand il rentre du travail. Ça, c'est des souvenirs d'enfance. Mais la conscience de la forêt, elle m'est venue beaucoup plus tard, en fait. Comme quoi, il y a des choses... Ça peut être des traumas ou des choses très belles qui ressurgissent beaucoup, beaucoup plus tard. Moi, j'allais pas en forêt. Mon frère, il chassait, il pêchait. Moi, pas du tout. Cette sensibilité-là, elle est venue après, quand je suis partie à Bruxelles, j'ai eu mes enfants. Et le fait d'avoir mes enfants m'ont ramené un peu à ça, je pense. Parce que j'étais en ville avec eux et il y a une espèce de truc qui m'a dit « Mais non, mais je peux pas les élever là, c'est pas possible. » Et donc, sans réfléchir vraiment de où j'avais envie d'aller, je suis revenue là. Et depuis que je suis revenue, ça, c'est quelque chose qui grandit, en fait, cet amour, cette espèce de relation à l'arbre et à la forêt. C'était pas couru d'avance, quoi. C'est quelque chose qui se construit, j'y réfléchis beaucoup aussi. Et donc ça a pris de la place dans mon activité artistique. Et petit à petit, je regardais, mon regard c'est ouvert, oui. Mes sens se sont réveillés. Je dessine des arbres tout le temps. C'est quelque chose qui est là et c'est revenu très naturellement en fait. Et puis il n'y a pas de hasard dans la vie, les Bas-de-Combes, les Goales, donc le parcours de Land Art, le projet se dessine, il y a un appel à projet, je dis oh, mais quand même, moi je suis du coin, le Land Art je connais pas, mais bon je vais répondre. Donc 2017, je réponds à l'appel à projet, j'ai pas été sélectionnée, mais on me demande de faire les animations sur les balcons. Et le but de ces balcons, c'était d'ouvrir le regard des gens, des visiteurs sur la nature et sur la forêt. Et donc depuis, je m'intéresse au rapport même des gens avec la forêt. J'aurais envie que tout le monde se réveille comme moi.

0: chose de beaucoup plus vaste et c'est pas fini. Même en pensée, je m'adresse pas à la forêt, en fait. Il y a quelque chose que j'essaye de plus en plus de faire, c'est de ressentir ce lien avec la forêt. Ce lien physique, psychique, de faire partie d'un tout. Et donc pour moi, alors pour d'autres ça passera par les mots, mais pour moi ça passe pas par les mots en fait. C'est plus le ressenti. C'est pas des mots. C'est des moments où je vais prendre mon temps. Je vais m'asseoir. Je vais passer ma main sur l'écorce d'un arbre. Je vais m'arrêter devant une souche et je suis plus dans la contemplation. Selon le temps qu'il fait ou le moment de la journée, je ne vais pas regarder les mêmes choses. Voilà, quand il fait très soleil comme ça, il va y avoir une souche avec de la mousse ou un arbre tordu. Là, je vais être plus dans le détail ou même une écorce ou des choses au sol. Et puis, en fonction, par exemple, s'il y a du brouillard, là, je vais plus être dans l'observation de l'atmosphère. J'adore cette idée d'atmosphère dans la forêt. Elle change tout le temps. Et j'aime beaucoup les atmosphères qu'on pourrait classer d'inquiétantes, en fait. C'est des moments en fin de journée. Entre chien et loup, les moments où on va avoir l'activité des animaux qui commence, en fait. Et je trouve que là, il se passe des choses intéressantes. Alors, c'est peut-être pour ça, justement, que ce sont des moments qui m'interpellent le plus. Et donc, oui, effectivement, je vais parler beaucoup d'atmosphère ou de détails qui vont m'interpeller et m'inspirer. Donc, je prends beaucoup de photos de ces moments-là. J'ai toujours mon portable avec moi ou parfois mon appareil photo. Je prends un peu de la photo en noir et blanc, justement pour enlever toutes les notions de couleur, même si derrière, en dessinant, ça m'arrive d'en remettre. C'est pas la couleur qui va m'intéresser. Alors, si, le vert de la mousse m'interpelle, mais il est très dur à reproduire. Donc, je préfère faire la matière, en fait. Là, je vais être interpellée par la matière de la mousse ou les branches. Alors, il y a des choses qui me... C'est les branches au sol, l'état de branches au sol. Il y a des arbres au sol qui ressemblent à des carcasses de baleines. On dirait vraiment des côtes comme ça. Et les branches, alors ça va être les mélèzes. C'est souvent d'ailleurs dans les forêts de résineux, hein, de conifères. Ça fait des petites brindilles comme des cheveux. Et si on le prend de près, on sent que c'est organique, mais on ne sait plus trop ce que c'est. Et ça, j'aime bien, cette espèce de flou là, cette espèce de confusion qui peut se faire sur la matière qu'on va trouver. Voilà, c'est tout ça qui m'intéresse dans la forêt. En fait, moi, je cherche pas le dessin réaliste spécialement, et c'est pas ça qui m'intéresse. Ce qui m'intéresse, c'est la forme, la matière, tellement belle, que je trouve que c'est très compliqué à reproduire, en fait. Le vert de la mousse, il y a un mélange de jaune, de bleu, c'est je sais pas. Cette couleur est incroyable, en fait. Et puis, ces tapis de mousse partout, je trouve ça tellement beau. Ça fait référence au conte de fées, à la féerie. On s'attend à voir sortir des petits êtres de cet endroit parce que ça doit être tellement bien pour vivre dedans, en fait.
1: Internet, on est piqué de langue. Écoute, quand je prends ma tablette, il y a toujours Google ou je sais pas qui me parle, hein. Présente-vous, je ne sais pas trop quoi. Et c'est là que tu te sens piqué. Dans la forêt, t'es pas compliqué. Dans la forêt, t'es libre. Libre de vivre. Tu as de tout, même tu peux manger dans la forêt. T'as des fleurs qui sont comestibles. Le matin, la rosée, t'as de l'eau. Dans la forêt, si tu regardes le ciel, entre les arbres, tu as comme des éclairages. C'est pas un éclairage, mais c'est des rayons que tu vois. Et une goutte d'eau te fait un prisme, enfin un arc-en-ciel. Le loup, on dit qu'on a peur du loup, mais attends, le loup, il est sauvage. Mais attends, s'il n'a pas faim, il ne te mangera pas. Enfin, il ne mangera pas des agneaux. Si, il t'en prendra un ou deux. Mais puis c'est pour ses petits. C'est ça, moi, les humains, il y a certains humains que je ne comprends pas. Ils n'ont pas la même façon de voir que moi. Moi, je suis plus terre à terre. C'est-à-dire, je suis plus dans les pâquerettes, je suis dans les pâquerettes, ouais. Mais c'est magnifique. La forêt, moi, pour moi, c'est une découverte. C'est le bruit des feuilles,

0: La forêt, c'est un endroit magique. T'as tout, t'as des feuilles qui te frôlent dessus. Ils te tombent sans que tu t'en aperçois. Pouf, ça tombe, tu reçois un truc. Enfin, moi, je trouve... Les gens, ils voient pas le bonheur. Eh bien, moi, la nature, elle m'a jamais déçue. La nature, j'observe, je vois, l'escargot, n'importe quoi. Tu te rends compte que t'as même des branches qui ressemblent à des animaux. T'as des animaux qui ressemblent à des branches. Ah oui, je parlerai à un arbre parce que c'est vivant, c'est... La sève, c'est notre sang, c'est... Je dirais, soit magnifique, soit grand, soit majestueuse. C'est un miracle de la vie, quoi. C'est l'arbre de vie.
1: J'adore être dans les arbres parce que j'adore ce qu'elle a dit dans les arbres. Pas dans les énormes, dans les petits.
2: Je veux me raccrocher de l'arbre pour que je retombe, que je m'accroche et que je retombe. Et que chez moi, je grimpe aux arbres. Et aussi, on a fait une cabane et dedans, il y a une corde et je me balance avec la corde. Mais ils sont accrochés à l'arbre. Du coup, c'est dans la nature. Quand je me balance, je vois toute la nature et c'est trop beau.
3: La forêt.

les feuilles actuellement en automne, dorées à souhait, qui brillent de mille feux. C'est des sentiers extraordinaires où on peut se perdre dans des forêts qui changent tout le temps avec plein d'essences différentes. Les châtaigniers en bas, les hêtres vivants en moyenne altitude et puis les sapins, les pins parfois plus hauts. Et j'aime tous les étages de cette forêt. Je trouve qu'on est dans des univers très différents. D'ailleurs, quand je me balade maintenant, je pourchasse les chasseurs sur leur non-sentier. J'adore bartasser. Et quand j'organise une balade avec des amis, il y a toujours un passage en forêt où on se perd un petit peu et où on... Même, notamment par exemple dans la neige, j'adore marcher dans la neige quand il y a une bonne couche et que personne n'est encore passé, on se précipite pour aller marcher dans les forêts en dessous de l'Aigoual, faire des grands tours. En plus, je trouve qu'il y a des lieux, bien sûr l'Arboretum, il y a le Point Sublime, enfin on a des vues extraordinaires à 360 degrés. Si on dort à l'Aigoual, on peut découvrir comme jamais l'ensemble des Alpes le matin au lever, c'est extraordinaire. Je souhaite à tout le monde de voir ça une fois dans sa vie. On voit aussi les Pyrénées parfois. C'est vraiment un lieu de ressourcement où on peut imaginer sa vie autrement, reprendre le rythme de la vie, être à l'écoute de soi, prendre le temps de regarder. J'ai la chance de connaître depuis pas mal de temps le Mont Aigoual et ses forêts grâce à mes amis météorologues ou organisateurs d'événements sur le site. Et j'avoue que je les remercie mille fois, ou les gardes du parc aussi, national, de l'ONF, etc. Pour tout ce qu'ils nous ont appris, tout ce qu'ils nous ont transmis. C'est un peu dommage que les gardiens du temple, du vaisseau amiral, du météocite ne soient plus là en permanence, parce qu'ils formaient une équipe fantastique et faisaient un travail extraordinaire. Enfin, moi, j'ai beaucoup appris humainement à leur côté et je trouve qu'ils nous manquent maintenant. Aujourd'hui, on les a revus cette année à l'Estival de l'Aigoual, mais c'est un lieu qui rassemble des êtres particuliers aussi, des hommes et des femmes particulières qui ont des chemins de vie un petit peu différents, qui sont attirés par les extrêmes du Mont Aigoual. Parce que la plupart des gens le savent, mais c'est quand même un lieu des extrêmes, avec les températures, les vents. On est confronté à des choses puissante. J'espère chaque année, je prie pour qu'il y ait un peu de neige et qu'on puisse revoir ces paysages là, quand le givre pend des sapins, des pins du sommet. C'est des paysages inoubliables, plein de luminosité, ça éclaire nos vies. Une semaine, on marche dans le froid, la température ressentie atteint presque les moins 20, et la semaine d'après, on est encore dans la neige, mais on boit un limoncello sur la table d'orientation du sommet en t-shirt parce qu'il fait 15 degrés. Bon, ça, l'air de côte, mais les paysages changent tout le temps. C'est vrai qu'il y a des endroits... moi, j'habite au Meusas, donc la montagne au-dessus, c'est le sentier de Montlouvier. On va jusqu'au lac d'Épise. Et donc, il y a une forêt de hêtres absolument extraordinaire, d'une beauté. Il y a des moments où c'est difficile de se repérer, notamment à cette période-là, parce que le chemin est recouvert de feuilles mortes. Il faut avoir un bon oeil, un bon sens de l'orientation. Le torrent est assez puissant. Et malgré la fraîcheur, on a envie de se baigner. Parfois, on le fait. Ça fait du bien aussi, ça vivifie. Et au coupé du monde, à marcher et à respirer ce bonheur, ce bon air et ce bonheur au printemps avec toutes les fleurs. À côté de chez moi, il y a un pont romain sur le ruisseau du Bavezon. Et, enfin, dit romain, hein. Voilà, il y a un rocher qui ressemble à un animal préhistorique, un éléphant. Et dans cette balade, je me vois en train de raconter qu'on dit que Hannibal et ses éléphants sont passés là et que le pont a tenu sous les éléphants.

0: Et il y a toute la forêt autour de moi. Bien sûr, là, c'est au mois de septembre et octobre, les cerfs n'ont pas arrêté de bramer. On a fait des balades, on était à 50 mètres, 100 mètres des cerfs qui bramaient comme des fadas au milieu des forêts. En plein après-midi, c'est même plus le soir, le matin, c'est tout le temps. Il paraît qu'il y en a 55 qui ont été recensés cette année dans le territoire du parc national, qui bramait, hein, des cerfs. J'en ai pas entendu autant, mais j'en ai entendu beaucoup. C'est aussi un spectacle de puissance. Là, on pense animal totem, on voit les biches tellement délicates, fines, sensibles. On voit toute la diversité des êtres vivants, leurs énergies, la puissance, la douceur, la délicatesse, les champignons qui poussent partout, de toutes les formes, de toutes les couleurs. Il y a toujours à être surpris, à découvrir, à apprendre, à ressentir. Voilà, il faut aller en forêt, il faut vivre la forêt de l'Aigoual. C'est une des forêts les plus extraordinaires que j'ai rencontrées. Et je suis très très heureux. Et je remercie je ne sais pas qui de m'offrir ces instants de bonheur dans le massif de l'Aigoual et dans sa forêt.
1: En fait, l'endroit sucré, c'est le chemin où je suis passée. Des fois, je les montre à mes copines quand elles viennent. J'aime me promener parce qu'il y a un chemin sucré.
2: Quelques derniers mots pour bruisser encore et encore avec la forêt d'Aigoual, pour appeler encore et encore les aurores coiffant sa canopée et ses chemins secrets. Des rires dans la nuit. Les plus jeunes prennent les anciens par la main et les tirent sur le chemin des 4000 marches. Labyrinthe des passages et lune nouvelle, la montagne d'Aigoual est une termitière. Ça s'affaire. Il y a des chants au jardin des ancêtres et toute l'ivresse de notre espèce. Le monde se fige enfin, tout un mot, dans la stupeur du soleil qui poigne. Notre silence long lui tient lieu de ciel un instant. C'était les sixième et dernière déclaration d'Aigoual, déclaration d'art et d'amour. Merci aux enfants des écoles publiques de Trèves, Camprieux, Lannuéjol et à leurs enseignantes. Merci à Céline Pialoger, à Baptiste Algoët, responsable du pôle forêt et chasse au Parc national des Cévennes. Merci à Valère Marsaudon, ingénieur forestier à l'ONF et photographe naturaliste. À Éric Diot, ancien météorologue et artiste peintre. À Claire Schneider, artiste plasticienne. À Rebecca Clémenceau, accueillante au gîte d'étape de Cap de Côte. À Maryse Roux, retraitée à la résidence des Ormeaux à Lannuéjol. Et à Paul-Marie Plédeau, artiste, organisateur d'événements et de séjours en montagne. 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Une création de Clémentine Magéra, conteuse et autrice illustratrice, avec le concours aérien des oiseaux de l'Aigoual. Pic noir, chouette de Tegmalm, chouette chevêche, mésange noire, citelle, troglodyte mi.

0: Gagnons, grimpereaux des bois, pinsons des arbres, roitelets huppés, rouge-gorge, qui illuminent ce bosquet de podcasts. 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

0: Salut à tous, merci de nous rejoindre autour des platines magiques. Les platines à remonter le temps jusqu'aux années 60 et 70. Et salut Clara, la technicienne aujourd'hui des platines en question.
1: Et coucou tout le monde, et coucou José, j'espère que ça va.
0: Mais moi ça va, moi dès que je vois une pile de disques, de vieux disques comme aujourd'hui, ben moi déjà je rajeunis jusqu'à l'époque des disques, alors tu vois un peu. On attaque le thème du jour tout de suite, et que vous allez trouver tout de suite aussi, si je vous dis qu'il a un rapport, et même un rapport très étroit, avec le générique suivant.

Les amateurs de musique classique diront que c'est le célèbre Te Deum de Charpentier, composé au XVIIe siècle, mais tous les téléspectateurs, beaucoup plus modernes, qu'ils soient mélomanes ou pas, vous diront que c'est l'indicatif de l'Eurovision. Et ce sera ça, notre thème du jour. Actualité oblige, puisqu'en ce mois de mai, on verra dans quelques jours le concours Eurovision de la chanson, l'édition 2026, et pas n'importe quelle édition, puisqu'il s'agit du 70e anniversaire et de la 70e édition. Je vous dirai dans quelques minutes cette petite bizarrerie de chiffres. Dans l'émission d'aujourd'hui, on va prendre quelques libertés avec la chronologie et s'intéresser plutôt à quelques curiosités du concours, et il y en a. La première curiosité, c'est qu'une chanson qui ne gagne pas devienne quand même un gros succès populaire. Et ça arrive dès 1959 avec le titre français « Oui, oui, oui » interprété par Jean-Philippe, qui finira seulement troisième, mais qui sera sur toutes les lèvres. Si, si, ou plutôt « Oui, oui ».

Jean-Philippe qui disparaîtra des radars, mais ce titre lui marchera très fort, d'autant plus fort qu'il sera repris par Sacha Distel, une grande vedette de l'époque. Une chanson perdante qui fait un succès, le cas va se reproduire et on arrivera même à ce paradoxe, avec le temps on a oublié le gagnant, mais on se souvient de la chanson d'un mal classé. Exemple de choix en 1973, qui va reconnaître la lauréate qui chantait « Tu te reconnaîtras » justement ? Eh bien on l'écoute et vous avez 2 minutes 36 exactement pour creuser vos mémoires.

C'était qui? C'était Anne-Marie David, une Occitane, une Arlésienne plus précisément, qui fête ses 74 ans, ce mois d'Eurovision d'ailleurs, le 23 mai exactement, et par la même occasion, le 53e anniversaire de sa victoire. Mais bon, pour beaucoup, toutes ces présences sont pour la Suisse. « Je vais me marier Marie », disait-il.

Et au niveau des curiosités, une petite curiosité comptable également, cette année 2026, c'est en effet le 70e anniversaire du concours, mais aussi sa 70e édition, je vous le disais il y a quelques minutes. Logiquement, ce devrait être la 71e, il y a toujours un chiffre de plus dans les anniversaires d'événements. Le premier anniversaire, par exemple, c'est la 2e édition, forcément, et ainsi de suite. Mais voilà, en 2020, pas d'Eurovision pour cause de Covid, on corona virus, mais on ne corona personne. Alors, on a un concours de moins dans l'histoire et on arrive au même nombre 70 pour les éditions et les années, c'est comme ça. On en vient quand même à la chronologie dans ce souvenir souvenil consacré à l'Eurovision. La première édition s'est déroulée en Suisse en 1956, le 24 mai 56 pour être précis. Un concours qui se veut absolument neutre. Alors comme c'est la Suisse qui organisait, eh ben le pays gagnant sera la Suisse, en toute neutralité bien sûr. La France, quant à elle, l'emporte après la création du concours, 2 ans plus tard, donc en 58, et puis en 60 et en 62. En 58, le premier vainqueur français s'appelle André Claveau, avec un titre soporifique au nom prédestiné, « Dors, mon amour », une vraie berceuse dont je vous fais grâce aujourd'hui. Ensuite, en 1960, victoire de Jacqueline Boyer avec Tom Pilibi, et en 62, victoire d'Isabelle Aubray avec « Un premier amour ». Deux titres déjà écoutés récemment. Alors on passe à 63, où le candidat de la France va finir 5e, mais va faire un tabac avec sa chanson « Elle était si jolie ». Vous l'avez reconnu, il s'agit bien sûr d'Alain Barrière.

Et la chanson non plus n'a pas été oubliée. Un succès de 1963, mais qui va durer bien des années encore après. L'année suivante, 1964, deux chansons seront classées 4e ex aequo du concours. Et elles vont, elles aussi, grimper dans les hit parades. Mais la chanson lauréate fera également un tabac. Et c'était qui, en 64, la lauréate? Eh bien, on verra après avoir écouté un de ces fameux 4e, Hugo Frey pour le Luxembourg, avec le titre « Dès que le printemps revient ». Et ça tombe bien.

L'autre chanson classée quatrième qui marchera très fort dans ce concours 64, c'est la chanson de la France, le chant de Mallory, interprété par Matteo Alteri. On l'écoutera dans une autre émission sur un autre thème prévu qui lui correspond très bien. Mais quelle est donc la chanson lauréate en cette année 64? Eh bien, elle est devenue un standard international comme son interprète, Gigliola Cinquetti, vainqueur pour l'Italie avec son inoubliable Nono Letta, qui sera traduit dans une flopée de langues et de pays. Mais on l'écoute bien sûr dans l'original en italien.

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Reprise notamment en français par Patricia Carly sous le titre « Je suis à toi ». On arrive à 1965 avec le même cas de figure, un titre gagnant qui cartonne et un des titres perdants qui cartonne aussi. Le titre lauréat « Poupée de cire, poupée de son », évidemment par France Gall pour le Luxembourg. Et le titre arrivé troisième pour la France, « N'avoue jamais » par Guy Mardel. Et on écoute les deux à la suite, tiens.

Vous l'aurez compris, on ne va pas diffuser que les gagnants, ce serait fastidieux. Et après Hugo Frey et France Gall, eh bien, on reparle encore du Luxembourg. L'année suivante, en 1966, le pays gagnant, c'est l'Autriche. Mais la chanson classée 10e pour le Luxembourg, donc, fera une très belle carrière, tout comme son interprète. La chanson, c'est « Ce soir, je t'attendais » et l'interprète, c'est Michel Thor.

disant qu'un chanteur puisse représenter un pays qui n'est pas le sien. D'où l'objet d'un petit quiz rapide. Si je vous dis la France a gagné combien de fois, eh bien la réponse c'est 5 fois. Mais si je vous demande combien de fois un Français a gagné, réponse 10 fois. Et à ce petit jeu, la France a une drôle d'histoire avec le Luxembourg, dont je parle assez régulièrement depuis tout à l'heure, puisque ce pays nous a chippé, si je peux dire, 4 fois un chanteur français pour gagner, chanteur ou chanteuse bien évidemment. Jean-Claude Pascal, vainqueur en 60, France Gall en 65, Anne-Marie David en 73 et Corinne Hermès en 83. Moralité, la France aurait dû embaucher des sélectionneurs luxembourgeois, on aurait gagné plus souvent. Ajoutez à cette liste la chanteuse Séverine, embauchée par Monaco en 71, et ça nous fait 5 vainqueurs français pour d'autres pays, plus 5 vainqueurs pour la France, égale 10 Français gagnants. On écoute justement Séverine qui l'emporte en 71 avec un banc, un arbre, une rue.

Ah, ce sacré Luxembourg. Sacré Luxembourg. Et l'année suivante, 1972, ce n'est pas une Française qui l'emporte pour le Luxembourg, certes, mais c'est quand même une francophone, Vicky Leandros, d'origine grecque, mais francophone, donc, qui avait fini quatrième en 67 avec L'amour est bleu, on l'a déjà écouté le mois dernier, et qui va récidiver en 72 pour cette fois décrocher le trophée avec cette chanson d'amour désespérée et absolue, 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

français à avoir gagné l'Eurovision. J'ai pas dit française, j'ai dit en français. Réponse, Ne partez pas sans moi, en 1988, par Céline Dion. Et justement, c'est l'exemple caricature de ces chanteurs mercenaires à l'Eurovision, une Québécoise qui gagne pour la Suisse. Pourquoi pas Madonna pour représenter la principauté d'Andorre l'an prochain? Ben oui, pourquoi pas. Retour à la chronologie quand même, avec l'année 67, où c'est une Anglaise qui l'emporte, Sandy Shaw, surnommée la chanteuse aux pieds nus. Elle gagne avec sa Puppet on a String, ce qui ne veut pas dire poupée en string, mais marionnette sur un fil. Titre qu'elle a ensuite enregistré en anglais et en français, la preuve.

Puppet on a string en anglais et un chupa chup on chin en français. On va prendre quelques libertés avec la chronologie, je vous l'ai dit. Alors, on passe à 1969 avec encore une curiosité inégalée à ce jour, celle-là. Il n'y a pas un vainqueur, mais quatre vainqueurs. Plus précisément, quatre lauréates, puisque ce sont des chanteuses qui représentent les quatre pays vainqueurs. L'Espagne, le Royaume-Uni, les Pays-Bas et la France. La France grâce à Frida Bocara et son titre « Un jour un enfant ». Eh bien, c'est elle qu'on écoute.

0: Et puis, dans l'histoire de l'Eurovision, il y a aussi des chansons qui ont connu le succès, mais qui n'ont pas pu participer au concours alors qu'elles y étaient prévues. C'est le cas en 1967, et l'occasion d'en souvenir souvenir de retrouver notre séquence un petit plus, avec Monty et un de ses gros succès, Mes rêves d'enfant, un titre prévu pour l'Eurovision, mais qui n'a finalement...
1: Avec un ami qui s'appelait Pierre Sacca à l'époque, on nous avait demandé une chanson pour l'Eurovision, c'était pour Minouche Barelli. J'avais donc écrit Les rêves d'enfant, et la veille du concours, enfin de la sélection, on m'a téléphoné pour me dire que c'était pas cette chanson qui avait été retenue finalement, alors que pendant une semaine, je pensais que la chanson allait à l'Eurovision, et finalement ils ont choisi une chanson de Gainsbourg qui s'appelait Boum Badaboum pour Minouche Barelli. Je crois qu'elle a fait une erreur, parce que elle a été dernière à l'Eurovision, et moi cette chanson était numéro 1 des ventes. Je me suis un petit peu énervé et fâché à l'époque, et j'ai décidé de chanter moi-même. Et Dieu merci, il ne l'avait pas prise, puisque finalement, la chanson a été un numéro 1 pour moi. Voilà l'anecdote de cette chanson, mais je ne l'avais pas écrite pour moi au départ.

Deuxième date et deuxième raison pour qu'une chanson française soit privée d'Eurovision, en 1974, et cette fois pour une raison d'État, et pas la moindre, le décès du président Georges Pompidou. C'était le 2 avril 1974, soit 4 jours avant la date du concours. La France ne pouvait évidemment pas participer. Dommage pour Dany, sélectionné pour représenter la France avec un titre guilleret et bien agréable, La vie à 25 ans, sous-titré Il n'y a pas de mal à se faire du bien. Comment ne pas être d'accord avec cette philosophie ?

Sans trop de regrets quand même pour Dani et pour la France, puisque les gagnants pour cette année 74 étaient les Suédois du groupe ABBA, intouchables avec leur tube monumental et planétaire Waterloo. Mais c'est bien sûr avec un cocorico qu'on va terminer ce petit résumé Eurovision. Après une pénurie de 49 ans sans victoire, on ne pouvait éviter de réécouter, en guise de consolation ou de porte-bonheur, qui sait, notre dernière lauréate de 1977, Marie Myriam, bien sûr, avec son titre fétiche, L'oiseau et l'enfant, un titre entendu et réentendu, et en ce moment plus que jamais, et qu'on n'a pas fini d'entendre, sûrement. C'est comme ça, quand on n'a pas gagné depuis longtemps, eh bien, on ressort les archives, et celle-là, ma foi, elle n'est pas si mauvaise que ça.

0: 49 ans de pénurie, rendez-vous compte. À moins que notre traversée du désert française ne se termine ce week-end, espérons. L'essentiel, c'est de se faire remarquer dans ce concours Eurovision, quitte à s'habiller comme un épouvantail. Alors, en plus, notre chanteuse a une très belle voix. Alors, pourquoi pas? Espérons. Et c'est terminé pour ce petit coup de projecteur un peu différent sur le Grand Prix Eurovision de la chanson. Et c'est fini pour ce numéro de Souvenirs sous vinyle. N'oubliez pas que vous pouvez laisser votre avis, vos remarques, vos idées sur le site de Radio Larzac. Au bas de la page de chaque émission, il y a un petit onglet « Nous écrire ». Eh bien, vous cliquez dessus et vous écrivez ce que vous voulez, absolument tout. Merci à vous, merci Clara à la technique.
1: Avec grand plaisir, merci à toi.
0: Plaisir partagé. Et on se retrouve dans un mois, le mardi 9 juin précisément, pour la dernière de la saison avant l'été. Salut à tous.

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